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4: Édith Piron, bonjour, c'est l'heure de s'informer sur Radio Bonheur. Une châtelaine dans les tranchées, c'est une initiative intéressante qui est proposée par les Amis de la Nature de Bassec. En fait, c'est une conférence autour du livre « Une châtelaine dans les tranchées », un livre que l'on doit notamment à Florence Moreau, un livre qui est publié aux éditions Racine, qui raconte l'histoire d'une femme qui, pendant la Première Guerre mondiale, s'engage en tant qu'infirmière pour soutenir les soldats et vivre les réalités de la guerre. Je vous rappelle, c'est le 22 mai à partir de 19h au foyer culturel de Belœil, rue Joseph Wauters à Quevaucamp. Il faut réserver, je vous donne le numéro de téléphone, 069 56 12 94, 069 56 12 94. Le marché des bouquinistes de Braine-le-Comte, c'est un chouette événement. Alors avis aux amoureux des livres et aux curieux, on vous invite à ce marché des bouquinistes à Braine-le-Comte, un événement convivial et accessible à tout le monde. Venez flâner entre les stands, dénicher des trésors littéraires, redonner vie à des livres d'occasion et partager votre passion de la lecture. Il y aura tout, hein, des romans, des BD, des ouvrages anciens, des incunables. Ça se passe à la salle de la Tourette, rue des Viviers à Braine-le-Comte, le 31 mai de 9h à 16h30. L'entrée est tout à fait gratuite. Vous voulez davantage de renseignements, vous n'hésitez pas à téléphoner au 0494 07 77 56, 0494 07 77 56. L'Intramuros est une association de Nivelles située rue de Namur et chaque mois, les équipes populaires et l'Intramuros vous invitent à une soirée pas comme les autres. Ça joue, ça discute, au programme des jeux de société, des rencontres et des discussions autour d'un thème différent à chaque édition. Ça se passe régulièrement, au moins une fois par mois. Je vous rappelle que l'Intramuros se trouve rue de Namur à Nivelles. Vous voulez participer à cette soirée, eh bien sachez que c'est le 27 mai. Vous aimez bien les journées comptées, et bien sachez qu'il y aura une belle balade comptée le 31 mai. C'est à Mont-Saint-Guibert avec deux conteuses, Christine et Chantal. Elles sont pleines de peps. Elles vont vous proposer une balade de 2 heures un petit peu partout dans les environs de Mont-Saint-Guibert. C'est au départ de l'église Sainte-Gertrude, rue de la Montagne à Mont-Saint-Guibert. Pour toute réservation, 010 65 35 23, 010 65 35 23, et c'est le 31 mai à partir de 15h. Amusez-vous à l'écoute de votre radio préférée. Bonne journée.
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5: Bonjour tout le monde, aujourd'hui jeudi, nous fêtons les Constantins, le dicton, au mois de mai, pour une fois, le vent ne court pas sur les toits. Les anniversaires nous arrivent avec les 60 ans de Philippe de Jumet, Agnès de Saint-Gérard fête ses 47 ans, Philippe d'Auvelet fête ses 52 ans, Gérard de Fleurus fête ses 57 ans et Georges de Ransard lui fête ses 74 ans.
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7: Bonjour à tous, le soleil arrive pour un mois dans le signe des Gémeaux. Alors pour les béliers, c'est un virage qui s'amorce. Vous revisitez votre organisation avec lucidité et osez rompre avec des habitudes devenues limitantes. Taureau, les questions matérielles prennent de l'importance. Vous êtes invité à consolider votre situation financière et à éviter toute forme d'improvisation à ce sujet. Gémeaux, le soleil arrive dans votre signe, il ouvre un nouveau cycle, vous gagnez en énergie et en confiance en vous. Cancer, votre trajectoire professionnelle évolue positivement, une nouvelle orientation ou un changement de statut peut se dessiner petit à petit. Lion, un soutien extérieur joue un rôle déterminant, une aide, un contact ou une alliance vous permet de concrétiser un projet très important. Vierge, votre carrière est mise en en avant. Vos efforts sont reconnus et votre crédibilité renforcée surtout. Vous démontrez vos compétences. Balance, vous gagnez en assurance et en justesse. Vous osez davantage vous affirmer et faire des choix plus personnels. Scorpion, vous clarifiez vos priorités et laissez de côté ce qui ne vous correspond plus. Un recentrage profond s'opère. Sagittaire, vous prenez du recul par rapport aux dynamiques collectives pour préserver votre autonomie et suivre votre propre rythme. Capricorne, votre façon de travailler est remise en question. Il est temps d'adopter vos méthodes et d'abandonner ce qui ne fonctionne plus. Verseau, le climat affectif se réveille fortement. Une rencontre ou un événement inattendu peut provoquer un vrai déclic émotionnel. Poisson, la famille occupe une place centrale. Un échange ou une nouvelle vient apaiser ou améliorer une situation. Je vous souhaite une excellente journée. À bientôt.
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6: Eddie Piron, bonjour. Le Game, c'est un endroit situé à la chaussée de Louvain à Wavre et on vous propose des activités intéressantes, notamment un Space Game 3.0. Alors, le principe, c'est d'essayer de résoudre un meurtre. Un riche hôtelier retrouvé mort en plein jour, tué dans son propre hôtel. Qui a ce meurtre brutal sur la conscience? Pourquoi et comment est-ce arrivé? Vous entrez dans un monde virtuel pour trouver des indices, résoudre des énigmes épicées et résoudre le mystère. Alors, si cet Escape Game 3.0 vous intéresse, eh bien, vous n'hésitez pas à vous inscrire au 0489 55 27 23. 0489 55 27 23. C'est une activité qui se déroule toute l'année. Vous voulez plus d'infos, vous allez sur le site le-game.be. le-game.be. Allez, voici un événement mondialement connu, le 5e concours de 8 heures de puzzle. Eh oui, je sais pas si c'est de l'art ou si c'est du sport, en tout cas ça se passe le 23 mai à la salle villageoise de Velleray-les-Brailleux, à la rue Albert-Bastin. C'est par équipe de 4, l'inscription est obligatoire car les places sont limitées, c'est 75€ par équipe et les équipes repartent avec les puzzles entamés. Il y aura bar et petite restauration, ne vous inquiétez pas. Et c'est au profit d'une œuvre caritative. Vous voulez plus d'infos, vous allez sur le site Au Pays de Walt, en hommage à Walt Disney, donc aupaysdewalt.com, ou alors vous appelez au 065 36 51 25, 065 36 51 25. Le chemin des terrils vous invite à découvrir la boucle noire. Vous connaissez certainement ce tracé, et justement, ce tracé, il existe depuis 10 ans déjà, et on va fêter cet anniversaire le 31 mai. À l'occasion des 10 ans de ce tracé mythique, eh bien, on vous propose de le parcourir et de vous laisser surprendre par une série de propositions artistiques. Il y aura de tout, plein de collaborations, le Théâtre de l'Ancre, la Maison du Tourisme. C'est un parcours de 23 km, c'est tout à fait gratuit. C'est à partir de 9h et le rendez-vous est fixé au boulevard Jacques-Bertrand à Charleroi. À partir de 9h, on vous attend pour participer à cet anniversaire tout à fait exceptionnel. Allez, on va du côté de Wiéry, c'est pas très loin de la frontière française, pour participer à un festival familial des arts de la rue, Les Tornades. C'est le 24 mai à partir de 14h. C'est au cœur du village, des spectacles circassiens, il y aura des musiciens, il y aura des clowns, des acrobaties, bref, de quoi s'amuser. C'est un petit festival à dimension humaine. Je vous rappelle donc, c'est le dimanche 24 mai, c'est le week-end de la Pentecôte. C'est à partir de 14h, c'est gratuit. Vous voulez plus d'infos pour voir un petit peu à quoi ça ressemble, vous allez sur le site lestornades.be, lestornades.be. Je vous souhaite une bonne journée.

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1: Bonjour tout le monde, aujourd'hui jeudi, nous fêtons les Constantins, le dicton, au mois de mai, pour une fois, le vent ne court pas sur les toits. Les anniversaires nous arrivent avec les 60 ans de Philippe de Jumet, Agnès de Saint-Gérard fête ses 47 ans, Philippe d'Auvelay fête ses 52 ans, Gérard de Fleurus fête ses 57 ans et Georges de Ransard lui fête ses 74 ans.
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3: Bonjour à tous, le soleil arrive pour un mois dans le signe des Gémeaux. Alors pour les béliers, c'est un virage qui s'amorce. Vous revisitez votre organisation avec lucidité et osez rompre avec des habitudes devenues limitantes. Taureau, les questions matérielles prennent de l'importance. Vous êtes invité à consolider votre situation financière et à éviter toute forme d'improvisation à ce sujet. Gémeaux, le soleil arrive dans votre signe, il ouvre un nouveau cycle, vous gagnez en énergie et en confiance en vous. Cancer, votre trajectoire professionnelle évolue positivement, une nouvelle orientation ou un changement de statut peut se dessiner petit à petit. Lion, un soutien extérieur joue un rôle déterminant, une aide, un contact ou une alliance vous permet de concrétiser un projet très important. Vierge, votre carrière est mise en avant. Vos efforts sont reconnus et votre crédibilité renforcée, surtout, vous démontrez vos compétences. Balance, vous gagnez en assurance et en justesse, vous osez davantage vous affirmer et faire des choix plus personnels. Scorpion, vous clarifiez vos priorités et laissez de côté ce qui ne vous correspond plus. Un recentrage profond s'opère. Sagittaire, vous prenez du recul par rapport aux dynamiques collectives, pour préserver votre autonomie et suivre votre propre rythme. Capricorne, votre façon de travailler est remise en question. Il est temps d'adopter vos méthodes et d'abandonner ce qui ne fonctionne plus. Verseau, le climat affectif se réveille fortement. Une rencontre ou un événement inattendu peut provoquer un vrai déclic émotionnel. Poissons, la famille occupe une place centrale. Un échange ou une nouvelle vient apaiser ou améliorer une situation. Je vous souhaite une excellente journée. À bientôt.

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7: Eddy Perron, bonjour, c'est l'heure de s'informer sur Radio Bonheur. Vous savez que l'intelligence artificielle est bien peu aider l'économie sociale et solidaire. Vous aurez l'occasion de découvrir tout ça à l'occasion d'une séance sympathique sous forme de café. Ça se passera le 30 juin prochain de 9h à 13h sur le site de Monceau-Fontaine, situé rue de Monceau-Fontaine à Monceau. Il faut pas réserver hein, et l'entrée est tout à fait gratuite. Allez, un rendez-vous gratuit si vous aimez la fantasy. Il y aura une convention fantasy et jeux de rôle le 23 mai au 38 Carrefour Culturel. C'est un endroit bien connu de Genappe. Il est situé rue de Bruxelles numéro 38. C'est un événement tout à fait gratuit à partir de 18 ans. Alors, un groupe de jeunes vous invite à plonger au cœur d'un univers médiéval fantastique lors d'une rencontre dédiée aux jeux de rôle et à l'héroïque fantasy qui se déroulera donc au 38. Vous voulez plus d'infos, eh bien vous n'hésitez pas à téléphoner au 067 77 16 27, 067 77 16 27, c'est le 23 mai à partir de 9h et c'est gratuit. On file à la bibliothèque communale de Stripy-Brakni avec un spectacle proposé par Lison. C'est une animatrice au sein de cette bibliothèque et elle propose régulièrement ses petites histoires. Le 27 mai à 15h, on pourra découvrir à la bibliothèque communale de Stripy-Brakni, eh bien, un conte. Baptiste doit dormir maintenant, il est tard. C'est l'histoire de Baptiste qui a peur du noir, mais il va pouvoir se rassurer grâce à son doudou. Je ne vous en dis pas plus. C'est donc, je vous le rappelle, le 27 mai. Vous voulez réserver 064 675 561, 064 675 561. Catch of Legends débarque à Charleroi le 27 juin au Grand Palais pour le plus grand show de catch de Belgique. Eh oui, plus de 20 catcheurs et de catcheuses seront présents avec la participation, accrochez-vous, de Luc Menzies, alias Ridge Holland, Axel Teicher ou encore Amal. Tous passez par ce grand événement. Alors, si vous aimez le catch, préparez-vous à vivre un spectacle énorme. C'est donc le samedi 27 juin au Grand Palais à Charleroi. Vous voulez réserver? C'est préférable parce qu'on attend beaucoup de monde. 0494 13 18 65. 0494 13 18 65.
8: Eddy Perron, je vous souhaite une bonne journée sur Radio Bonheur.

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1: Bonjour tout le monde, aujourd'hui jeudi, nous fêtons les Constantins, le dicton, au mois de mai, pour une fois, le vent ne court pas sur les toits. Les anniversaires nous arrivent avec les 60 ans de Philippe de Jumet, Agnès de Saint-Gérard fête ses 47 ans, Philippe d'Auvelay fête ses 52 ans, Gérard de Fleurus fête ses 57 ans et Georges de Ransard lui fête ses 74 ans.
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3: Bonjour à tous, le soleil arrive pour un mois dans le signe des Gémeaux. Alors pour les Béliers, c'est un virage qui s'amorce. Vous revisitez votre organisation avec lucidité et osez rompre avec des habitudes devenues limitantes. Taureau, les questions matérielles prennent de l'importance. Vous êtes invité à consolider votre situation financière et à éviter toute forme d'improvisation à ce sujet. Gémeaux, le soleil arrive dans votre signe, il ouvre un nouveau cycle, vous gagnez en énergie et en confiance en vous. Cancer, votre trajectoire professionnelle évolue positivement, une nouvelle orientation ou un changement de statut peut se dessiner petit à petit. Lion, un soutien extérieur joue un rôle déterminant, une aide, un contact ou une alliance vous permet de concrétiser un projet très important. Vierge, votre carrière est mise en avant. Vos efforts sont reconnus et votre crédibilité renforcée surtout. Vous démontrez vos compétences. Balance, vous gagnez en assurance et en justesse. Vous osez davantage vous affirmer et faire des choix plus personnels. Scorpion, vous clarifiez vos priorités et laissez de côté ce qui ne vous correspond plus. Un recentrage profond s'opère. Sagittaire, vous prenez du recul par rapport aux dynamiques collectives pour préserver votre autonomie et suivre votre propre rythme. Capricorne, votre façon de travailler est remise en question. Il est temps d'adopter vos méthodes et d'abandonner ce qui ne fonctionne plus. Verseau, le climat affectif se réveille fortement. Une rencontre ou un événement inattendu peut provoquer un vrai déclic émotionnel. Poissons, la famille occupe une place centrale. Un échange ou une nouvelle vient apaiser ou améliorer une situation. Je vous souhaite une excellente journée. À bientôt.
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6: Eddy Perron, l'heure de s'informer sur Radio Bonheur. La fête de la musique, ça se passe à Manage. En 2026, l'administration communale, l'Union des commerçants et le foyer culturel de Manage s'associent pour organiser des fêtes de la musique riches en rythme. Alors sachez que le vendredi 19 juin, il y aura une scène ouverte. Si vous voulez vous inscrire pour cette scène ouverte, eh bien vous n'hésitez pas à appeler au 064 54 03 46 064 54 03 46 et on nous annonce par exemple aussi des stars comme Suarez ou Dédiqué. La saison se termine tout doucement pour le centre Marius Taquet situé place Charles de Gaulle à Moucron avec le 29 mai. Eh bien, l'harmonie démocratique de Moucron et le groupe In Your Hands. In Your Hands, c'est un groupe de cover pop rock originaire de Dottigny. Et l'harmonie démocratique de Moucron uniront leurs voix pour un concert inédit, un concert qui cassera les codes et repoussera les frontières traditionnelles de la musique d'harmonie. En clair, ce sera un mélange de guitare et de trombone, pourquoi pas. Je vous rappelle, c'est le 29 mai à partir de 20h au centre Marius Taquet à Moucron. Les escargots de Warnant, on adore. Et justement, l'escargotière de Warnant organise sa journée portes ouvertes. Ce sera le 7 juin. Eric, un des coordinateurs, nous explique un petit peu ce qu'il va se passer.
7: Et donc là, il y aura un marché de terroir avec une cinquantaine d'exposants dans la rue. Il y a aussi plusieurs confréries qui seront présentes. Un podium avec des animations toute la journée. À l'escargotière, on fait visite évidemment toute la journée de l'escargotière, de l'élevage d'escargots et aussi des courses d'escargots dans le courant de l'après-midi, de la restauration, donc c'est vraiment une grosse journée festive.
6: Parler de courses d'escargots, faut pas être pressé.
7: Hein. Non, mais on fait des courtes distances, hein, on va pas leur faire faire un kilomètre lancé. Hein. Nous, on travaille sur à peu près 50 cm et en général, ils mettent moins d'un quart d'heure, donc c'est pas si lent que ça.
6: Vous voulez plus d'infos, vous allez sur le site escargotière.be, escargotière.be. Manger dans un wagon restaurant, c'est le pied et c'est ce que vous propose le 7 juin le musée du chemin de fer à vapeur des Trois-Vallées, les explications de Kimo Goffard, chargé des relations publiques.
8: C'est ça, c'est un train-restaurant où là vous dînez, donc un menu 3 services à bord d'un train-restaurant et alors vous prenez même le dessert quand la locomotive est en marche. Après vous voyagez pendant 40 minutes, vous arrivez dans notre musée et là vous visitez notre magnifique musée et après vous revenez.
6: Vous voulez plus d'infos, vous n'hésitez pas à téléphoner au 060 31 24 40 060 31 24 40. Merci de nous avoir écoutés, à tout à l'heure.

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1: Bonjour tout le monde, aujourd'hui jeudi, nous fêtons les Constantins, le dicton, au mois de mai, pour une fois, le vent ne court pas sur les toits. Les anniversaires nous arrivent avec les 60 ans de Philippe de Jumet, Agnès de Saint-Gérard fête ses 47 ans, Philippe d'Auvelet fête ses 52 ans, Gérard de Fleurus fête ses 57 ans et Georges de Ransard lui fête ses 74 ans.
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3: Bonjour à tous, le soleil arrive pour un mois dans le signe des Gémeaux. Alors pour les béliers, c'est un virage qui s'amorce. Vous revisitez votre organisation avec lucidité et osez rompre avec des habitudes devenues limitantes. Taureau, les questions matérielles prennent de l'importance. Vous êtes invité à consolider votre situation financière et à éviter toute forme d'improvisation à ce sujet. Gémeaux, le soleil arrive dans votre signe, il ouvre un nouveau cycle, vous gagnez en énergie et en confiance en vous. Cancer, votre trajectoire professionnelle évolue positivement, une nouvelle orientation ou un changement de statut peut se dessiner petit à petit. Lion, un soutien extérieur joue un rôle déterminant, une aide, un contact ou une alliance vous permet de concrétiser un projet très important. Vierge, votre carrière est mise en avant. Vos efforts sont reconnus et votre crédibilité renforcée surtout. Vous démontrez vos compétences. Balance, vous gagnez en assurance et en justesse. Vous osez davantage vous affirmer et faire des choix plus personnels. Scorpion, vous clarifiez vos priorités et laissez de côté ce qui ne vous correspond plus. Un recentrage profond s'opère. Sagittaire, vous prenez du recul par rapport aux dynamiques collectives pour préserver votre autonomie et suivre votre propre rythme. Capricorne, votre façon de travailler est remise en question. Il est temps d'adopter vos méthodes et d'abandonner ce qui ne fonctionne plus. Verseau, le climat affectif se réveille fortement. Une rencontre ou un événement inattendu peut provoquer un vrai déclic émotionnel. Poisson, la famille occupe une place centrale. Un échange ou une nouvelle vient apaiser ou améliorer une situation. Je vous souhaite une excellente journée. À bientôt.
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6: Eddy Piron, bonjour, bienvenue sur Radio Bonheur. Des journées portes ouvertes chez les pompiers, c'est les 30 et 31 mai sur la zone Val-de-Sambre, située rue de la Vacherie à Sambreville. Il y aura de tout, hein, de nombreux stands, des démonstrations, des extinctions de feux de gaz et de friteuses. On pourra aussi assister à des désincarcérations. Il y aura un bac de plongée, un stand de plongeurs et évidemment, on pourra se restaurer et causer avec les pompiers de la zone Val-de-Sambre. C'est les 30 et 31 mai. Et c'est gratuit. L'école du 12 à Marcinelle a maintenant un comité de parents et il est bien décidé à organiser des activités. Ainsi, le 22 mai, il organise sa première fête du printemps. Sabine est présidente et nous explique un petit peu comment ça va se passer.
7: Eh ben donc le marchand de fleurs va venir déposer les plantes. Nous, on sera là en tant que comité pour accueillir les parents. On va préparer toutes les commandes. Et si vous n'avez pas eu la chance de commander, il y aura possibilité d'acheter ce jour-là des plantes encore.
6: Qu'est-ce que vous faites concrètement avec l'argent, si tant est que vous récoltez de l'argent, qu'est-ce que vous faites avec cet argent?
7: Oui, alors c'est pas facile de récolter de l'argent, mais on fait comme on peut. Et alors cette année, notre projet, c'est de faire venir Osvaldo, qui est un glacier de Marcinelle. Il va venir avec sa camionnette, ce qui est assez sympathique pour les enfants. La grille sera ouverte et ils pourront tous choisir une glace. Et le comité payera une glace à chaque enfant, qui est d'une 230aine d'élèves ici. Donc ça sera déjà pas mal comme première année en tant que comité dans cette école.
6: Pour rappel, cette école est située au 545 de l'avenue Masco à Marcinelle. Un marché geek, ça vous dit? Eh bien, ça se passe à la maison villageoise de Velleray-les-Brailleux, qui est située rue Albert-Bastin à Velleray-les-Brailleux. Alors, ce sera l'occasion de retrouver une diversité d'exposants, des pros, des particuliers, des associations. Ils proposeront des cartes à collectionner, du rétro gaming, des jeux vidéo, de la pop culture. J'en passe et des meilleurs. Vous trouverez certainement votre bonheur. N'hésitez pas à venir les rencontrer. C'est au profit de différents refuges animaliers de la région. La maison villageoise de Velleray-les-Brailleux est située rue Albert-Bastin, numéro 5. Plus d'infos au 065 36 51 25, 065 36 51 25 et c'est le 25 mai, le lundi de la Pentecôte. Que ferez-vous le samedi 6 juin à 18h30? Eh bien, vous serez bien sûr à Brugelette, à l'école Saint-Louis, qui est située rue Maurice-Lelanque à Brugelette. Alors là, se déroulera une épreuve intitulée les trios de Saint-Louis. C'est 10 km ensemble, c'est 3 fois rien. C'est une course en trio sur 3 tours de 3 km 300. Un premier tour tout seul, le deuxième tour à 2 et le troisième tour à 3. C'est la seule course où tu commences seul et où tu finis en équipe. C'est ce qu'on nous fait savoir sur la petite affiche. Alors, vous voulez plus d'infos? Eh bien, vous allez sur le site de l'école, vous envoyez un mail à jogging@saintlouisbrugelette.be, jogging@saintlouisbrugelette.be. Je vous souhaite de bons moments sur Radio Bonheur.

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1: Bonjour tout le monde, aujourd'hui jeudi, nous fêtons les Constantins, le dicton, au mois de mai, pour une fois, le vent ne court pas sur les toits. Les anniversaires nous arrivent avec les 60 ans de Philippe de Jumet, Agnès de Saint-Gérard fête ses 47 ans, Philippe d'Auvelet fête ses 52 ans, Gérard de Fleurus fête ses 57 ans et Georges de Ransard lui fête ses 74 ans.
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3: Bonjour à tous, le soleil arrive pour un mois dans le signe des Gémeaux. Alors pour les béliers, c'est un virage qui s'amorce. Vous revisitez votre organisation avec lucidité et osez rompre avec des habitudes devenues limitantes. Taureau, les questions matérielles prennent de l'importance. Vous êtes invité à consolider votre situation financière et à éviter toute forme d'improvisation à ce sujet. Gémeaux, le soleil arrive dans votre signe, il ouvre un nouveau cycle, vous gagnez en énergie et en confiance en vous. Cancer, votre trajectoire professionnelle évolue positivement, une nouvelle orientation ou un changement de statut peut se dessiner petit à petit. Lion, un soutien extérieur joue un rôle déterminant, une aide, un contact ou une alliance vous permet de concrétiser un projet très important. Vierge, votre carrière est mise en avant. Vos efforts sont reconnus et votre crédibilité renforcée surtout. Vous démontrez vos compétences. Balance, vous gagnez en assurance et en justesse. Vous osez davantage vous affirmer et faire des choix plus personnels. Scorpion, vous clarifiez vos priorités et laissez de côté ce qui ne vous correspond plus. Un recentrage profond s'opère. Sagittaire, vous prenez du recul par rapport aux dynamiques collectives pour préserver votre autonomie et suivre votre propre rythme. Capricorne, votre façon de travailler est remise en question. Il est temps d'adopter vos méthodes et d'abandonner ce qui ne fonctionne plus. Verseau, le climat affectif se réveille fortement. Une rencontre ou un événement inattendu peut provoquer un vrai déclic émotionnel. Poisson, la famille occupe une place centrale. Un échange ou une nouvelle vient apaiser ou améliorer une situation. Je vous souhaite une excellente journée. À bientôt.
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0: Yes! 8h49, bonjour le monde, bonjour tout le monde, j'espère que vous allez bien. Très heureux de vous accueillir ce matin pour une nouvelle édition de Juste vous et moi. Jusqu'à midi aujourd'hui, jeudi 21 mai, on est là pour replonger comme hier dans vos plus beaux souvenirs, dans vos émotions. Voilà ce qui vous attend d'ici quelques instants. Tout d'abord, bonjour aux Constantins, c'est ce que nous fêtons ce matin, les Constantins. Sont avec nous au mois de mai. Pour une fois, le vent ne court pas sur le toit, dit le dicton. Et puis le proverbe du jour, qui quitte la partie, la perd. Voilà donc, nous sommes jeudi 21 mai 2026. Bien évidemment, vous l'aurez compris, nous sommes repartis pour une nouvelle édition de Juste vous et moi. Ça se passe entre vous et moi ce matin via la page Facebook Radio Bonheur Belgique et puis via le standard, si vous le désirez, au 071 45 53 60. Mais de quoi allons-nous parler aujourd'hui et où allons-nous plonger dans vos mémoires et dans vos souvenirs? Écoutez, hier on était dans les bonbons, alors vous avez continué de réagir, franchement merci encore une fois pour votre participation. Nouvelle participation aujourd'hui, on reste dans l'enfance, on reste dans vos souvenirs et dans vos plus belles émotions, en tous les cas j'espère. On va partager ce matin les jeux d'antan, car aujourd'hui vous savez que nos enfants sont dans le monde virtuel et s'imaginent que ce monde virtuel, bien évidemment, c'est le meilleur. Et on peut les comprendre, ils sont nés avec, ils sont nés dedans, et on fait presque tout pour presque leur donner en fait. Alors c'est pas de la faute à nous, parents peut-être, c'est certainement aussi la faute de la société, parce que tout est mis en vitrine aujourd'hui pour que nos enfants soient attirés par ce genre de choses. Mais à l'époque, comment ça fonctionnait? Je pense que cette émission aujourd'hui, c'est aussi un peu une manière de leur montrer comment nous jouions, nous autres, à l'époque. Vous allez me dire, il faut suivre son temps, je suis tout à fait d'accord. On n'est pas là pour dire, il faut pas faire ci, il faut pas faire là, mais c'est juste pour se rappeler que le monde social à l'époque était beaucoup plus intéressant aujourd'hui que le monde social virtuel, même si on peut très bien faire de belles découvertes ou de belles retrouvailles via notamment le monde du web. On est bien d'accord. Je ne suis pas en route à critiquer ni l'un ni l'autre, c'est juste que c'était différent. Puis vous allez me dire, ouais, mais il y avait 40 ans. D'accord. Eh bien, on va plonger dans nos jeux d'enfance. Surtout quand on était à l'école, voilà, à quel jeu jouions-nous, hein? Tous ces souvenirs qui nous font sourire quelque part, qui n'a jamais tracé, par exemple, une marelle dans la cour de récré avec les craies de la classe. Qui a chopé les craies de la classe? C'est pas moi. Souvenez-vous, on avait la craie blanche, on avait la craie rouge, bah oui, il fallait souligner le verbe, on avait la craie bleue. Et la craie, oui, il fallait souligner la craie rouge, le verbe, le COD, le complément d'objet indirect et compagnie. Vous vous souvenez de tout ça? Et on chopait les craies. Oui, ils en avaient un stock dans les armoires, on est bien d'accord. Et qui n'a jamais construit une marelle à l'école pour jouer à la marelle? Justement, qui jouait à la marelle? Vous allez me dire, les filles, bien évidemment. Eh bien, faux. Moi, j'ai vu des mecs jouer avec leurs petites copines à la marelle. Puis, les mecs, justement, jouent aux billes. Vous allez me dire, c'est un jeu de mecs. Mais non, absolument pas. Les filles jouent aux billes aussi, bien sûr. Et vous, quelles étaient vos plus belles billes? Les grosses, les petites, machin. Est-ce que vous avez joué aux billes? Et puis, il y avait le jeu des pièces. On n'a pris que ces trois jeux-là pour distinguer, bien évidemment, notre émission ce matin. Le jeu des pièces, quelle était votre stratégie pour gagner les pièces? On a joué aux pièces. Pièces 25 centimes à l'époque, en francs belges. 50 centimes, 1 franc. Oui, alors qui a joué? Ou alors les autres jeux? Alors comme hier, on avait cité quelques bonbons. Et puis vous êtes venu avec plein d'autres bonbons qu'on avait complètement presque oubliés. Eh bien, quels sont les jeux que vous avez en tête? Est-ce que vous en avez un autre en tête? Allez-y, dites-nous en commentaire via la page Facebook Radio Bonheur Belgique. Voilà, racontez-nous à quel jeu vous jouiez enfant, qu'on n'a peut-être pas cité ce matin sur la page Facebook, des souvenirs intéressants peut-être à communiquer tout à l'heure durant l'émission jusqu'à midi, ou alors via le standard au 071 45 53 60. La ligne va s'ouvrir. Juste avant 9h, on va ouvrir la ligne. ligne du standard de la radio 071 45 53 60. Plongeons ce matin dans nos jeux d'enfance. C'est sur la page Facebook Radio Bonheur Belgique. Vous êtes déjà quelques-uns à avoir réagi. C'est très bien. Et on aura le plaisir de vous lire entre 9h et 10h. 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Donc il y aura 6 places à gagner aujourd'hui. Quand même, on aura 6 x 7. C'est bien, c'est ça, oui, 38. Vous êtes beaux. Ah, il y a des marrants quand même ici à la maison de la radio. Il y a des gens qui devraient retourner à l'école. Tu jouais comment, toi, la Marelle? 1, 2, 3, 5, 8, 9 ou... Hein, c'est pas évident, hein, bien évidemment. Allez, on est ensemble jusqu'à midi. On a de la musique, on a la pause réclame qui arrive dans un instant. On retrouve Billy Joel, Optum Girl, pour aller rejoindre gentiment le tour des régions d'Edith Piron, 9h, sur Radio Bonheur. Philippe Laurent avec vous jusqu'à midi. Allez, à tout de suite.
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5: Eddy Piron, j'espère que vous allez bien. Bienvenue sur Radio Bonheur, c'est l'heure de s'informer. Des musées du train, on en a un petit peu partout dans nos régions. Je vous rappelle le musée du train à Trinques, très beau musée, mais je vous rappelle aussi Train World. C'est à Schaerbeek. C'est l'occasion de découvrir les chemins de fer d'hier, d'aujourd'hui et de demain. Bien plus qu'un énième musée des chemins de fer, Train World est un opéra mettant en scène le train. Rendez-vous là-bas pour vivre une journée inoubliable au sein de l'univers Train World. Les guides sont sympas, je vous les recommande. Je vous rappelle que Train World est situé place Princesse Elisabeth à Schaerbeek. Plus d'infos, eh bien, vous n'hésitez pas à téléphoner au 02 224 74 98. 02 224 74 98. Vous aimez la guitare classique, eh bien, vous allez être gâté parce que le 28 mai à 20h au Ciné 4, situé rue de Soigny au numéro 4 à Nivelles, il y aura une conférence. Comme thématique, la guitare vagabonde, une petite histoire de la guitare classique. C'est donc une organisation du Centre culturel de Nivelles. C'est une conférence qui est proposée par Jean-Marc Onkelings, musicologue, conférencier, professeur d'histoire et de la musique. Il donne donc différentes conférences ayant pour thématique des musiciens célèbres ou des partitions célèbres. Il a notamment évoqué récemment le concert pour clarinette de Wolfgang Amadeus Mozart. C'est vous dire. Donc rendez-vous au Ciné 4, rue de Soigny numéro 4 à Nivelles, toute réservation 067 47 03 67 et je vous rappelle que c'est le 28 mai à 20h. Le 22 mai, c'est le festival du film au féminin, le CHAF, qui disent à Charleroi, plus particulièrement côté parc. Nous sommes avec Sébastien qui est un des coordinateurs et le chargé comme du ciné Kédis. Alors à 10h30, le 22 mai, un film, L'attachement, de Karine Tardieu. C'est quoi exactement ?
6: L'attachement, c'est un film qu'on définit comme film choral. C'est une succession d'histoires qui, de prime abord, n'ont pas vraiment de lien entre elles, mais qui, petit à petit, au fil du récit, vont avoir un impact les unes sur les autres. Et donc, il est notamment question, de femmes fortes et indépendantes dans ce film qui posent des choix et pour lesquels elles sont parfois critiquées, peut-être avec violence d'ailleurs, parce que c'est incompris, chose qui n'est pas vraiment acceptable aujourd'hui en 2026. Film qui a eu un très gros succès en France et en Belgique lors de sa sortie. Ce sera l'occasion d'en débattre avec l'équipe du CHAF d'ailleurs à son terme.
5: Rendez-vous donc le 22 mai à partir de 10h30 au cinéma Le Parc à Charleroi. Les frères Grimm seront à l'honneur au Livre Ouvert, situé passage de la Bourse à Charleroi, le 29 mai. Les frères Grimm, ce sont des contes grisants, c'est un spectacle de contes par Celle de Vos. Les contes des frères Grimm, ce sont souvent des contes traditionnels pour les adultes et toute la famille. Ce spectacle contient des contes moins connus et termine avec quelques notes de chansons. C'est donc le 29 mai, à partir de 20h, au Livre Ouvert, situé au passage de la Bourse à Charleroi. Amusez-vous à l'écoute de votre radio préférée. Bonne journée.
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7: Bon, je viens avec des bonnes nouvelles. Oh, ça c'est bien, une bonne nouvelle. Aujourd'hui, une belle journée qui commence déjà d'ailleurs sous le soleil. Il y aura encore quelques nuages cumuliformes aujourd'hui qui vont se développer à l'intérieur des terres, mais elles seront séparées par des éclaircies. Les températures, 19 degrés en Ardennes, 23 degrés dans le centre du pays, quelle bonne nouvelle. Dans le courant de l'après-midi, une brise faible modérée à nord-nord-ouest se lèvera à la côte, donc pour le moment il fait un peu plus frais par là. Ce soir et la nuit prochaine, un ciel qui sera d'abord peu nuageux avant de se dégager complètement. complètement. Durant la nuit, le temps restera calme avec un ciel serein. Les minima compris entre 6 et 12 degrés, voire un peu plus au cœur des grands centres urbains. Il va faire doux la nuit prochaine. Demain, un temps sec, souvent ensoleillé avec quelques nuages cumuliformes l'après-midi, mais sans gravité. Les maxima en hausse, 23 à 27 degrés. Ah, ça c'est bien. Samedi, ça se confirme avec du soleil, encore du soleil. Mais attention, dans l'après-midi de samedi, une averse isolée, voire un coup de tonnerre n'est pas à exclure. Les températures jusqu'à 28 degrés. C'est parti pour une longue série de températures en hausse, y compris dimanche, avec des températures qui vont atteindre les 28 degrés. Ça se confirme lundi, plein soleil. Mardi, plein soleil. Bref, on va monter jusqu'à 30 degrés. Mardi. Sortez les barbecues, profitez-en. C'est un long week-end qui se profile à l'horizon. Vous allez pouvoir faire plein de belles choses avec ce temps estival. Et en plus, lundi, c'est congé. Pas besoin d'aller à la mer du Nord. Vous pouvez rester par chez nous. On aura des passes à vous offrir justement pour profiter d'un super festival. Voilà pour la couleur du ciel, les petits loulous. Profitez bien, profitez-en.
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Sempre si, Sal da Vinci dans votre radio ce matin pour marquer la chaleur italienne. Oh, mais quelle bonne humeur ce matin et quel plaisir d'être avec vous ce matin. Bon, écoutez, on a vraiment le plaisir de vous offrir un week-end très très chaud ici à Courcelles. Et comment faire pour participer? Finalement, ça va être très simple. On va vous en parler dans quelques instants. Juste pour vous dire.

Que vous allez pouvoir avoir le plaisir et le privilège d'aller applaudir pas mal d'artistes, cover ou pas, mais bon, en tous les cas, ils seront présents. Et c'est l'Equality Festival, bien évidemment, dont je vous parle ce matin. L'Equality Festival qui démarre demain, vendredi 22 mai, avec à 16h30 l'ouverture des portes, bien évidemment, mais il y aura un afterwork DJ pour dire de vous accueillir et de vous mettre l'ambiance et la chaleur, et il n'y aura pas que le DJ d'ailleurs, il y aura le soleil avec vous, avant d'accueillir à 23h à Bagold, Europe, qui débarque à l'Equality Festival, mais aussi les Sneakers Tribute avec les reprises Depeche Mode. Bien évidemment, on aura l'occasion d'en découvrir quelques extraits tout à l'heure. Mais là, ce que je vous propose de découvrir aussi, c'est Poker Face qui chante Lady Gaga. Et Lady Gaga, bien évidemment, ça donnait quoi? Ça donnait ceci. Quand je dis ça donnait pas, ça donne toujours d'ailleurs. C'est ce que vous allez pouvoir applaudir tout au long de ce week-end.

0: Comment faire ?
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0: C'est le numéro que vous devez former. J'ai deux passes à vous offrir. Bien évidemment, il y en aura encore d'autres tout à l'heure, mais soyez le ou la plus rapide à joindre le standard. 071 45 53 60. Ici à la maison de la radio, j'ai deux passes de suite à vous offrir d'une valeur de 70€ par passe. C'est pour tout le week-end que ça fonctionne. Donc, vous allez avoir accès au site vendredi, donc demain, samedi et dimanche. Et vous allez avoir votre lundi pour vous reposer. Bonne chance, allez-y, soyez le ou la plus rapide. On fait quoi? On fait un direct, on fait un live, on fait tout de suite. Eh bien, allons-y alors. On va essayer de savoir un petit peu qui est avec nous ce matin. Allô, bonjour.
2: Oui, allô, bonsoir. Bonjour, c'est Jacqueline.
0: Oui, bonsoir, hein, c'est comme vous voulez. Vous avez fait la nuit?
2: Non, pas du tout, mais je me lève très tôt, donc voilà.
0: D'accord, oui, on se lève tôt, ouais, tout de suite, voilà. Mais la journée appartient à celui qui se lève tôt. Jacqueline, vous êtes sur quelle région?
2: Courcelles.
0: Courcelles, bah, pas loin finalement.
2: Non, non, pas loin du tout.
0: Et qu'est-ce qu'il fait dans la journée, dans la vie?
2: Préparateur des commandes pour Colruyt.
0: D'accord, eh bien, soyez les bienvenus et bonjour à tous ceux qui vous... Vous êtes au boulot là pour le moment?
2: Non, pas du tout.
0: Pas du tout. Donc, alors, bah, écoutez, bonjour aux collègues quand même de chez Colruyt, ça va, le message est passé. Donc, en repos, on va dire aujourd'hui alors?
2: Oui, un petit peu.
0: Ah, ben bah, ça c'est bien.
2: Ça va changer du week-end.
0: Ah, bah écoutez, mais ça c'est bien, vous avez bien raison d'en profiter finalement, et on va vous apporter deux passes pour vous, pour aller applaudir ce petit monde, hein, les Poker Face qui chantaient Lady Gaga, mais les Sneakers Tribute avec Depeche Mode, c'est votre génération Depeche Mode?
2: Oui, tout à fait.
0: D'accord, ça vous évoque quoi?
2: Bon, les années 80.
0: Ah, ben oui, bien évidemment. Et puis les années 70 avec le groupe Gold, avec ABBA Gold aussi, pour découvrir ou redécouvrir les chansons du groupe ABBA.
2: Oui, oui, tout à fait. Justement, c'est plus pour ABBA aussi en plus.
0: Ah, ben vous allez passer vraiment une très très belle soirée, et ça, grâce à votre radio, qu'est-ce qu'on va vous offrir ces deux accès d'ici quelques instants. Je vais vous demander de ne pas raccrocher, et puis en plus, vous allez avoir du beau temps, hein. D'accord, on ne l'entend plus, c'est pas grave. Passez une belle journée, ne raccrochez pas, j'espère que je vais pouvoir... Non, apparemment, on a été... voilà, on a perdu la ligne, mais c'est pas grave, on va le récupérer, on a son numéro, donc il n'y a pas de souci. Bon, ben voilà, deux accès encore, tout à l'heure, entre 10h et 11h, et entre 11h et midi. Restez avec nous, valeur de ces accès, 70€, ça commence demain, vendredi, à partir de 16h30, c'est l'Equality Festival de Courcelles.
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0: Et justement, voici Lady Gaga.

0: Hypnoté nous emmenait danser ce matin avec ce titre de 2023, 3 ans déjà pour Louis Hypnoté, avec ce single, bien évidemment. 9h29. J'ai dit 9h29, ça vous dérange pas?
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0: Je me disais bien qu'il y avait un couac dans le bateau. Alors, bon anniversaire à vous si c'est votre anniversaire. Les anniversaires de nos membres dans quelques instants avec Maria. Mais tout d'abord, le musicien Maurice André, qui nous a quittés à l'âge de 78 ans, aurait aujourd'hui, 93 ans. Puis on a Richard Hatch, très exactement, qui est un acteur américain qui nous a quittés à 71 ans. Il aurait aujourd'hui 78 ans. Et puis on a le chanteur Arnaud, chanteur belge, qui nous a quitté en 2022 à l'âge de 72 ans. Il aura aujourd'hui 77 ans. Voilà, d'autres personnalités peut-être connues. Éric Carrière, voilà, humoriste français, fête ses 69 ans. Antoine de Maximi, animateur radio, fête aujourd'hui ses 67 ans. Et puis dans le genre acteur, on a Judge Reynolds qui fête ses 69 ans. Mr. T dans Barracuda, 74 ans aujourd'hui, voilà pour la plupart des acteurs. Et encore une actrice, c'est Lisa Edelstein qui fête aujourd'hui ses 60 ans. Elle est connue bien évidemment pour son rôle de docteur avec Dr House. Voilà, on a tout dit, on a tout fait, on a passé par là. 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Si vous ne l'avez pas encore, eh bien vous devez l'acheter au prix de 10 euros. 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Les anniversaires tout de suite, c'est avec Maria.
2: Bonjour tout le monde. Aujourd'hui, jeudi, nous fêtons les Constantins, le dicton, au mois de mai. Pour une fois, le vent ne court pas sur les toits. Les anniversaires nous arrivent avec les 60 ans de Philippe de Jumet. Agnès de Saint-Gérard fête ses 47 ans. Philippe d'Auvelet fête ses 52 ans. Gérard de Fleurus fête ses 57 ans. Et Georges de Ransard lui fête ses 74 ans.
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4: Bonjour à tous, le soleil arrive pour un mois dans le signe des Gémeaux. Alors pour les béliers, c'est un virage qui s'amorce. Vous revisitez votre organisation avec lucidité et osez rompre avec des habitudes devenues limitantes. Taureau, les questions matérielles prennent de l'importance. Vous êtes invité à consolider votre situation financière et à éviter toute forme d'improvisation à ce sujet. Gémeaux, le soleil arrive dans votre signe, il ouvre un nouveau cycle, vous gagnez en énergie et en confiance en vous. Cancer, votre trajectoire professionnelle évolue positivement, une nouvelle orientation ou un changement de statut peut se dessiner petit à petit. Lion, un soutien extérieur joue un rôle déterminant, une aide, un contact ou une alliance vous permet de concrétiser un projet très important. Vierge, votre carrière est mise en avant. Vos efforts sont reconnus et votre crédibilité renforcée, surtout, vous démontrez vos compétences. Balance, vous gagnez en assurance et en justesse, vous osez davantage vous affirmer et faire des choix plus personnels. Scorpion, vous clarifiez vos priorités et laissez de côté ce qui ne vous correspond plus. Un recentrage profond s'opère. Sagittaire, vous prenez du recul par rapport aux dynamiques collectives, pour préserver votre autonomie et suivre votre propre rythme. Capricorne, votre façon de travailler est remise en question. Il est temps d'adopter vos méthodes et d'abandonner ce qui ne fonctionne plus. Verseau, le climat affectif se réveille fortement. Une rencontre ou un événement inattendu peut provoquer un vrai déclic émotionnel. Poisson, la famille occupe une place centrale. Un échange ou une nouvelle vient apaiser ou améliorer une situation. Je vous souhaite une excellente journée. À bientôt.
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0: À 9h39, on est avec ce titre de Niagara pendant que les champs brûlent. On marque l'année 1988 avec ce single dans votre petit transistor.
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0: L'émission qui vous ressemble ce matin, dans Juste vous et moi, on parle de beaucoup de souvenirs et de nostalgie, bien évidemment la vôtre, celle qui vous rappelle certainement vos moments à l'école, vos moments de récréation, vos moments où vous jouiez avec vos voisins, vos copains, vos copines, vos petits copains, vos petites copines. Plongeons dans nos jeux d'enfance. À quel jeu jouions-nous à l'époque? Tous ces souvenirs qui nous font sourire, le jeu de la marée. Et qui n'a jamais construit un jeu de la marelle dans la cour de récréation avec les cris des profs, hein? Allez-y, parlez-nous de tout ça, partagez ces beaux souvenirs. Qui joue au billes? C'était pas destiné qu'aux garçons, bien évidemment, c'était ouvert à tout le monde à l'époque, hein, souvenez-vous, même le jeu des pièces. Qui n'a jamais trouvé une astuce pour gagner toutes les pièces, les pièces bilées, comme on appelait ça, dans la cour de récréation? Ouais, c'est vrai qu'après, on a joué avec des pièces, d'argent, c'était interdit, mais bon, voilà, qui n'a jamais fait on va pas dire cette bêtise, mais qui jamais enfreint la loi, bien évidemment. Et tous les autres jeux qu'on n'a pas cités ce matin, alors vous, quel était votre jeu à l'époque? Partagez-nous vos souvenirs, vos émotions sur la page Facebook Radio Bonheur, comme l'a fait déjà pas mal d'entre vous, et on partage déjà quelques commentaires. Joël, qui est avec nous, salut Philippe, moi les billes. Les cinq cailloux, la serbacane, et nous accrochions des cartes à jouer avec des pinces à linge au niveau des rayons des roues de notre vélo pour simuler le bruit de la moto. Quelle belle époque et belle journée. Oui, moi j'ai même joué avec le stylo bic. Souvenez-vous, vu que tu parles de serbacane, Joël, le stylo, hein, le bic, hein, enfin pas le porte-plume, le bic. On retirait le petit capuchon bleu, on retirait la mine, hein, qui tenait avec son porte-encre, et on faisait des mini serbacanes, on faisait des petites boulettes, tu te souviens, on chiquait les petites boulettes, on les tapait dedans et on visait le tableau, on les collait au tableau. Oh, c'était pas bien, mais qu'est-ce qu'on s'amusait bien quand même. Voilà, que de beaux souvenirs. Bonjour Philippe, nous dit Delphine. Mais bonjour Delphine. Les jeux de mon enfance, les Polly Pocket bien sûr, mais surtout les flippos à l'école. Et là, on est dans une autre génération encore. Ma sœur Stéphie et moi, on débarquait avec notre collection comme si on gérait la bourse des flippos. Voilà. Et alors, quand on sortait le gros zapper, là, c'était fini. On se sentait riche, puissante et clairement au sommet de la chaîne alimentaire de la cour de récré. Belle journée. Merci pour ce délicieux partage. Michel, bonjour Philippe. Merci pour cette chanson de l'Italie. Ça fait du bien en se levant. Ma sœur et moi, on jouait à la marelle et au jeu avec les boules à mettre aux chevilles. Ah, c'était quoi ce jeu des boules à mettre aux chevilles? Bonne journée à tous. Michel, laissez-nous peut-être, je ne sais pas si vous avez des souvenirs, photos également, partagez-les, hein, via la page Facebook Radio Bonheur Belgique. Partagez vos photos si vous en aviez. Ça nous fait toujours bien plaisir de replonger dans ces souvenirs ou dans cette bonne vieille cour de récréation. Neil qui nous dit « Bonjour Philippe, Daniel de Failly les Manages, mes jeux de la cour de récréation, touche-touche, l'élastique avec les filles, les billes avec les garçons, les osselets, oh oui, les osselets, c'est vrai, cache-cache quand c'était possible, waouh, 50 ans, tout ça déjà. Excellent jeudi à tout le monde, les auditeurs et l'équipe de Radio Bonheur, merci beaucoup Daniel de Failly les Manages de nous avoir laissé ce petit message. C'est vrai qu'il y avait pas mal de jeux, alors encore à l'époque, qu'on n'a pas cité, là vous en citez quelques-uns, il y en a encore d'autres qui vont arriver. Bonjour Philippe, nous dit Patty, pour moi c'était la marée. Le renard qui passe. Il y avait une chanson sur le renard qui passe. Hein, on se souvient de la chanson? Qui se souvient de la chanson du renard qui passe? Allez savoir. Ouais, moi, comme ça, vaguement peut-être. Hein, mais bon. Voyons un petit peu qui est avec nous ce matin, qui a quelque chose à nous partager. Bonjour. Allô?
2: Oui.
0: Oui, bonjour. Oh, j'entends.
2: Mais nous, on joue à la corde à sauter.
0: La corde à sauter, bonjour. Votre petit nom, c'est comment?
2: Michel.
0: Michel. Vous nous appelez d'où, Michel?
2: Michel de Souvray.
0: Michel de Souvray. Donc, vous, c'était la corde à sauter, alors?
2: Oui.
0: Oui. Et le renard qui passe, vous avez connu?
2: Oui.
0: Ah, et vous connaissiez la chanson?
2: Oui. Ne regardez pas le renard qui passe, regardez seulement quand il est passé.
0: Ah, et la suite?
2: Je sais plus.
0: Ah ben voilà, mais c'est un beau début, hein. Voilà, c'est un beau début. Si on retrouve la chanson, on va la passer. Tiens, merci beaucoup Michel pour votre réaction ce matin.
2: Oui, au revoir.
0: Passez une belle journée. Et puis donc, vous aussi, si vous voulez réagir, oui, ça se passe comme ça en direct, hein. 071 45 53 60. Si vous connaissez la suite de la chanson, pourquoi pas, allez-y. C'était très sympa en tout cas. Merci beaucoup Michel. Alors Patty nous dit bonjour Philippe, pour moi c'était la marelle, le renard qui passe, la corde à sauter justement, sauter à l'élastique, faire des tours avec mon mini vélo, etc. Je vous souhaite une bonne journée, une belle émission. Eh bien merci, franchement merci de réagir, continuez, ça se passe sur la page Facebook, partagez-nous vos souvenirs, on replonge dans votre enfance, on est dans la cour de récré, profitons-en. On va jouer au renard qui passe, au saut à l'élastique, à la marelle ou encore aux pièces, voire des billes et peut-être encore d'autres jeux que vous allez nous partager. La page Facebook Radio Bonheur Belgique, et si vous voulez réagir comme Michel, eh bien vous formez le 071 45 53 60. Vous pouvez nous laisser votre numéro de téléphone, on vous rappelle au moment de passer à l'antenne si vous le voulez, si vous le désirez, et ce n'est pas une obligation. Voilà, il est 10h moins quart. On va chanter avec Radio Bonheur, parce que ben voilà, on utilise aussi le monde moderne, hein, parce que vous, voilà, on replonge dans vos souvenirs, mais on utilise aussi le monde moderne, et le monde moderne aujourd'hui nous permet de réaliser beaucoup de choses, et en faisant un test de quelque chose, eh bien on est tombé sur une jolie mélodie, en mettant les jingles de la radio voilà, dans l'intelligence aujourd'hui artificielle, eh bien il y a une jolie mélodie qui est sortie, et on a décidé de vous la partager sur les antennes de Radio Bonheur, parce que je trouve qu'elle apporte soleil, bonne humeur, un air d'été, un air de vacances, et on va pas dire que ça pourrait être le tube de l'été, mais allez, quelquefois il suffit d'un rien pour que quelque chose devienne énorme. Alors pour nous, à nos yeux, aux yeux de Radio Bonheur, bah c'est quelque chose d'énorme, c'est quelque chose qui nous fait plaisir, et on va le diffuser, on va écouter Radio Bonheur, tous les succès de mon cœur, avant de retrouver Philippe Ballet, la pause réclame, et Herbert Léonard, pour aller rejoindre les tops des 10 heures ce matin.
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6: Edi Piron, bonjour. L'info de votre région, c'est sur Radio Bonheur. Un tournoi de mini-foot absolument incontournable, c'est celui qui est organisé par la Société de Gilles, la Société Royale, les Récalcitrants. Le 23 mai à Leval, Trahuny, plein d'activités, une petite restauration et puis de la musique aussi. Si vous êtes responsable d'un club de mini-foot, vous pouvez encore vous inscrire. Vous appelez au 0 497 64 74 70, 0 497 64 74 70. Et si vous voulez voir des joueurs de mini-foot évoluer sur un terrain, eh bien ce sera le 23 mai sur le stade Domenico Scena, rue Salvatore Allende à Leval-Trahuny. Le cinéma à l'honneur à l'occasion des 70 ans de la catastrophe du bois du Cazier en août 1956. Il y aura une grande exposition à partir du 20 juin, l'exposition intitulée « La mine fait son cinéma », mais déjà des films seront présentés tantôt à Cadise ou tantôt au Palais des Beaux-Arts. C'est le cas notamment le 16 juin avec Charbon, un documentaire de Manu Rich au Palais des Beaux-Arts à partir de 20h, inspiré de Petrolio, le roman inachevé de Pier Paolo Pasolini. Charbon est un voyage dans le temps montrant comment, au cours du siècle dernier, l'Europe s'est construite sur les énergies fossiles. Ce périple nous entraîne à Zwarberg, dans le Limbourg belge, jusqu'en Ukraine et en Irak, pour prendre fin sur la plage d'Ostie, où l'écrivain fut assassiné. Alors, c'est une belle initiative, c'est important de proposer ce genre de documentaire, comme nous l'explique Amélie Genka, directrice de Cadise.
7: C'est une collaboration à laquelle on a répondu vraiment avec grand plaisir. On travaille d'ailleurs assez régulièrement avec le PBA sur des programmations conjointes. Et le format documentaire est important aussi à montrer.
6: Ce sera donc le 16 juin à 20h au Palais des Beaux-Arts de Charleroi. Plus d'infos sur le site leboisducasier.be. Le Centre culturel de Waterloo propose une exposition intitulée « Décousu ». C'est à partir du 28 mai. Le Centre culturel de Waterloo est situé rue François Libert à Waterloo. Et cette exposition « Décousu » vous permettra de découvrir différents artistes, notamment des spécialistes du tissage, du papier collage, de l'encre de Chine, de la photographie ou encore de l'art digital. C'est curieux, c'est à découvrir. Vous voulez plus d'infos, vous allez sur le site centre-culturel.com. Waterloo.be, centre-culturel-waterloo.be. Le marché des bouquinistes, c'est le 24 mai à l'Athénée Royal Marguerite Berwoods de Mons. Les amateurs de bouquins y trouveront tout un tas de livres de tout type, du livre de poche, de seconde main aux ouvrages spécialisés, voire les incunables. Alors c'est le dimanche 24 mai de 9h à 17h à l'Athénée Royal Marguerite Berwoods à Mons.
8: Je vous souhaite une bonne journée.
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9: Du soleil, encore du soleil, de la chaleur et encore de la chaleur, des températures en hausse et c'est très bien, 19 degrés dans les Ardennes pour aujourd'hui, 22 voire 23 degrés dans le centre, sous un vent généralement faible et variable. Dans le courant de l'après-midi, une brise faible, modérée de nord, nord-ouest se lèvera, mais à la côte seulement, ce qui ne fera pas grimper les températures au-delà des 19 voire 18 degrés. C'est pas bien grave, hein. On est chez nous pour le moment. Ce soir, le ciel sera d'abord peu nuageux avant de se dégager complètement. complètement. Durant la nuit, le temps restera calme avec un ciel serein. Les minima seront compris entre 6 et 12 degrés, voire un peu plus dans les centres urbains. Demain, nous serons vendredi sec, souvent ensoleillé avec quelques nuages cumuliformes l'après-midi, mais sans gravité. Des maxima de 23 à 27 degrés. Pour samedi, on débute le week-end sous le soleil. Au fil des heures, le ciel pourrait devenir un peu plus nuageux l'après-midi, voire un risque d'une averse isolée ou d'un coup de tonnerre. Mais bon, voilà, c'est jamais qu'un risque. Les températures en hausse entre 24 et 28 degrés. On reprend la même chose pour dimanche. Des températures qui vont monter jusqu'à 28 degrés, avec toujours ce risque d'un coup de tonnerre éventuellement. Mais voilà, c'est toujours un risque. Rien n'est moins sûr. Lundi, il fera nouveau chaud et ensoleillé jusqu'à 28 degrés. Mardi, du soleil tout plein et des températures qui vont passer les 30 degrés. Voilà que de bonnes nouvelles. C'est bien, on termine la semaine et on commence le week-end avec le soleil et le beau temps. Et bien justement, on va se préparer au barbecue. Les enfants, ça va sentir le charbon de bois sur Charleroi, Courcelles, Mons, La Louvière et toutes nos régions du Hainaut. Voilà qui est bien, voilà qui est dit. Juste vous et moi, c'est jusqu'à midi, les 10h05.

0: Allez, un maxi plaisir dans vos oreilles avec Richnell dans la radio et Dance Around the World. J'espère que vous allez bien et que vous suivez bien l'émission, car on replonge aujourd'hui encore dans vos souvenirs et vos belles émotions. Et on parle émotions, bien évidemment, émotions de tout ce que vous avez connu à l'école. Écoutez, oui, on a connu de belles choses à l'école. On jouait à des jeux vraiment très sympas à l'école. Vous vous souvenez des jeux pour lesquels vous jouez à l'école? On en a cité quelques-uns ce matin sur la page Facebook Radio Bonheur Belgique. Plongeons dans vos souvenirs, dans vos jeux d'enfance, dans les nôtres en fait, dans nos jeux d'enfance. À quel jeu jouez-vous à l'époque? Tous ces souvenirs qui nous font sourire, le jeu de la marelle. Ah, il y avait une chanson d'ailleurs sur ça, le jeu de la marelle.
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0: L'émission qui vous ressemble, et on joue au jeu de la marelle. Vous jouez également aux billes à l'école. C'est pas réservé qu'aux garçons, les billes, c'est aussi pour les filles. Les pièces, alors, qui a joué aux pièces bilées dans la cour de récréation et qui surveillait. Qui c'est qui faisait le pion? Qui surveillait le pion? Ah, ça veut dire quoi? Ça veut dire que pendant qu'on jouait aux pièces avec des vraies pièces, alors qu'on devait jouer avec des fausses pièces, eh bien, on surveillait, il y avait un pion qui surveillait si le prof arrivait. Voilà, parce qu'on pouvait pas jouer avec des pièces qui étaient des pièces. Je ne vous fais pas de dessin. Tous ces autres jeux, bien évidemment, hein, que vous avez cités ce matin, on en parle tout à l'heure dans l'émission, il est 10h11. On va faire la pause réclame, on revient de l'autre côté avec la musique qui va vous faire chanter, danser. On aura notamment Florent Pagny pour Savoir Aimer, puis on aura côté nouveauté dans un instant ensemble dans la radio. Et puis, on parle ABBA tout à l'heure également, et Janet Jackson. Allez, on cite des jeux, on cite nos souvenirs, nos émotions. Qu'est-ce que vous faisiez dans la cour de récréation quand vous avez 15 ou 20 ans? Et puis, bien évidemment, l'idée, qui va partager cette page Facebook avec ses amis, pour voir un petit peu à quoi jouaient vos amis, les amis de vos amis sur Facebook. À quoi jouaient-ils à l'époque, quand ils avaient 5, 10, 7 ans? Allez savoir, dans la cour de récréation. Voilà, on en parle tout à l'heure, on aura encore quelques messages. Et puis, si vous voulez réagir via le standard, eh bien, c'est le 071 45 53 60. 071 45 53 60.
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0: Le groupe ABBA dans la radio avec Summer Night City. J'espère que vous avez passé un bon moment et que vous allez passer un bon moment avec le groupe ABBA.
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0: L'émission qui vous ressemble, et si on parle du groupe ABBA, bien évidemment, c'est pas pour rien. Et si on vous a fait taper du poing ou fait siffler ce matin avec ABBA, eh bien c'est pas pour rien, savez. On parle d'Equality Festival. Equality Festival qui démarre bien évidemment ce week-end et demain, très exactement, à 16h30, ici à Courcelles dans Zoning Industriel, avec à 16h30 l'ouverture des portes, et puis l'Afterwork DJ qui va vous accueillir en mettant un certain feu, une certaine pêche, une certaine ambiance, histoire de lancer les divers spectacles et les divers festivals qui vont démarrer, comme notamment le Poker Face qui chante Lady Gaga. On en a parlé tout à l'heure, c'était dans l'heure précédente. Et puis, on parlera des Depeche Mode aussi dans l'heure prochaine. Mais là, on parle du groupe ABBA Gold qui sera en représentation à 23h pour démarrer ce week-end d'Equality Festival à Courcelles. 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
0: Et on retrouve, en entendant les appels sur le standard de la radio, les anniversaires de ce matin. Bon anniversaire à vous si c'est le vôtre. 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Elle est valable jusqu'au 31 décembre de cette année en cours et elle vous donne accès, bien évidemment, au club privé de Radio Bonheur, 42 rue de la Baille à Courcelles, pour toute autre activité qu'organise votre radio. Voilà. Bon, ben bonne chance alors. Et voici les anifs avec Mariam.
5: Bonjour tout le monde, aujourd'hui jeudi, nous fêtons les Constantins, le dicton, au mois de mai, pour une fois, le vent ne court pas sur les toits. Les anniversaires nous arrivent avec les 60 ans de Philippe de Jumet, Agnès de Saint-Gérard fête ses 47 ans, Philippe d'Auvelay fête ses 52 ans, Gérard de Fleurus fête ses 57 ans et Georges de Ransard lui fête ses 74 ans.
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6: Bonjour à tous, le soleil arrive pour un mois dans le signe des Gémeaux. Alors pour les Béliers, c'est un virage qui s'amorce. Vous revisitez votre organisation avec lucidité et osez rompre avec des habitudes devenues limitantes. Taureau, les questions matérielles prennent de l'importance. Vous êtes invité à consolider votre situation financière et à éviter toute forme d'improvisation à ce sujet. Gémeaux, le soleil soleil arrive dans votre signe, il ouvre un nouveau cycle, vous gagnez en énergie et en confiance en vous. Cancer, votre trajectoire professionnelle évolue positivement, une nouvelle orientation ou un changement de statut peut se dessiner petit à petit. Lion, un soutien extérieur joue un rôle déterminant, une aide, un contact ou une alliance vous permet de concrétiser un projet très important. Vierge, votre carrière est mise en avant, vos efforts sont reconnus et votre crédibilité renforcée surtout, vous démontrez vos compétences. Balance, vous gagnez en assurance et en justesse, vous osez davantage vous affirmer et faire des choix plus personnels. Scorpion, vous clarifiez vos priorités et laissez de côté ce qui ne vous correspond plus, un recentrage profond s'opère. Sagittaire, vous prenez du recul par rapport aux dynamiques collectives pour préserver votre autonomie et suivre votre propre rythme. Capricorne, votre façon de travailler est remise en question. Il est temps d'adopter vos méthodes et d'abandonner ce qui ne fonctionne plus. Verseau, le climat affectif se réveille fortement. Une rencontre ou un événement inattendu peut provoquer un vrai déclic émotionnel. Poisson, la famille occupe une place centrale. Un échange ou une nouvelle vient apaiser ou améliorer une situation. Je vous souhaite une excellente journée. À bientôt.
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0: C'est la sœur de l'autre, Janet Jackson, Nasty, dans la radio en 1986.
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0: 10h36 en Juste vous et moi ce matin, on parle de nostalgie bien évidemment et on est dans la cour de récréation. Mais avant de parler de la cour de récréation, je vais y arriver, on est dans la cour de l'Equality Festival et puis bravo à Fabienne qui nous écoute à Gilly et puis bonjour à toute l'équipe qui nous écoute à Gilly, hein, parce qu'apparemment ils sont au taquet. Donc voilà, l'administration, dans une administration, on n'en donnera pas plus. Bravo, vous participerez tout le week-end à l'Equality Festival 2026 grâce à Radio Bonheur et puis grâce à votre perspicacité, car vous avez été la plus rapide et puis vous avez bien évidemment été sélectionné parmi tous les appels, car on a un petit bouton magique maintenant qui fait que boum, on tombe au hasard. Vous avez vraiment eu beaucoup de chance. Bon, je regarde un petit peu aujourd'hui. Aujourd'hui, nous voyageons dans le temps comme hier. On est avec les bonbons. Aujourd'hui, on est avec les jeux de notre enfance, de votre enfance. Et à quoi jouez-vous quand vous étiez à l'école? À la marelle? Oui, on chopait les craies du tableau pour dessiner un parcours de marelle dans la cour de récréation. Et quand il pleuvait, il fallait recommencer le lendemain, on voyait plus rien. Les billes, ah, qui jouait aux billes à l'école? Vous, moi, peut-être tout le monde, les garçons et les filles. Les pièces bilées, qui jouait aux pièces bilées à l'école? Ah, qui faisait le pion pour surveiller le prof, pour ne pas que le pion nous attrape? Ou alors tous les autres jeux, vous êtes déjà nombreux à nous envoyer de petits messages. Bonjour Phil, nous les billes, nous dit Papy du Tilleul. La course, gendarmes et voleurs, et les pièces. Vous voyez, il y a des... Voilà, d'Orsay Jean-Claude nous disait au tac au tac. Bonne émission. C'est quoi le jeu du tac au tac, Jean-Claude? Je sais pas ce que c'est. Bonne journée à vous, Fabienne aussi, merci. Bonjour Philippe, passe une bonne journée, merci Camilla. Voilà, alors on a Dominique qui nous dit, coucou Philippe, il y avait aussi ceci, je mettais un essuie-vaisselle alentour de mon poignet car ça faisait mal. Et le jeu s'appelle, alors, les claquers. Ah oui, oui, oui, c'est les espèces de boules qu'il fallait faire claquer les unes aux autres. Voilà, il s'agit du fameux jouet, le rétro-appelé le tac-tac, ou encore les claquers en anglais, qui a fait fureur dans les années 70. Oui, tout à fait, Dominique, c'est vrai. Et c'est vrai, quand on ratait notre coup, ça faisait mal. Ça tapait dans le poignet, et puis quand la boule foutait le camp, ça tapait ailleurs. Oui, je me souviens de ce jeu. Que de souvenirs en vous écoutant et en écoutant votre émission. Merci beaucoup, José. Ben voilà, et vous, quel était votre jeu favori dans la cour de récréation, José, justement, ça aurait été bien de le savoir. Bonjour, mon petit-fils Foncou. Eliane lui aime Pat Patrouille et les Simpsons. Et moi, c'était Heidi. Ah, vous jouez à ça à l'école ? Patricia, on parle de jeu, hein, on ne parle pas de dessin animé. Bonjour Philippe, merci pour ces bonnes émissions. Ne regardez pas le renard qui passe, regardez seulement quand il est passé. Je l'écris en chantant tellement ça me rappelle le souvenir. Merci Linda pour votre message. Francine nous a mis une photo des osselets. Oui, je me souviens de ces osselets. Voilà, en plomb, ça devait faire mal quand même, hein. C'est des photos en plomb en plus, hein. Moi, c'était le paradis ou l'élastique, nous dit Carmela, voilà, qui nous écoute depuis son transat. C'est bien ça, le transat, les doigts de pied en éventail. Profitez-en bien. Bonjour Philippe, bonne émission. Donc pour ma part, on jouait aux osselets. Il y en avait en plastique ou en plomb. Bah, si ça faisait moins mal en plastique quand même, hein, Francie. Bonjour Philippe, merci pour cette chanson de l'Italie. Bah oui, c'est vrai, on passe petite chanson italienne. C'était tout à l'heure dans l'émission, on l'avait dit. Hein. Alors, le jeu de la marelle pour Patty. Ah oui, le renard qui passe, on a sauté, la corde a sauté à l'élastique. Faire des tours avec mon mini-vélo, je te souhaite une bonne journée, une bonne émission. Merci pour ce beau souvenir. Raymond Simpson, mon filou, je viens de me souvenir, il y avait aussi le bilboquet. Et aussi le diabolo, et bien sûr le tir à la serbacane avec les flèches faites avec des feuilles du livre du livre Nigro. Sympa, hein? C'est vrai qu'on faisait la fléchette nous-mêmes. Allez, je me souviens de tout ça, oui, tout à fait. Alors, on regarde un petit peu. Bonne émission, plein de bonne humeur et merci comme d'habitude à ces jeux énumérés. Il y avait le vélo, la trottinette, le basket, la natation, l'été à la plaine avec beaucoup de choses. La plaine à l'arc-en-ciel. Il y avait des jeux en bois, c'était le bon temps. Effectivement, on est là pour vous rappeler justement votre beau temps et replonger dans certains souvenirs, quelques instants, histoire de se rappeler que ben nous aussi, en fait, à un moment donné, on a eu 5, 6, 7 ans, 10 ans, et qu'on jouait avec d'autres jeux. Mais c'est aussi une manière, enfin moi en tous les cas, c'est ce que je pense, c'est aussi une manière de montrer à nos enfants aujourd'hui qu'à l'époque, on s'amusait tout aussi bien. Parce que quand vous les regardez aujourd'hui, nous on était pressés d'arriver à l'école pour jouer aux billes, pour jouer à ci, pour jouer à là, avec tous les copains. Aujourd'hui, ils sont mis en rang d'oignon le long d'un mur, ils ont tous un téléphone dans la main, et ils sont tous à raconter leur petite vie sur TikTok par exemple. Parce que TikTok, alors là, qu'est-ce qu'on peut raconter sa vie, hein ? Alors, bonjour au paradis. Ou encore, bonjour à la corde à sauter, nous dit Daniel. Oui, effectivement, et Angélique jouait, elle, aux billes et à l'élastique. C'était génial, belle journée à toi, merci Angélique. Maryse, bonjour Philippe, moi c'était la marelle, la corde à sauter, le renard qui passe. Oui. Ne regardez pas le renard qui passe, regardez seulement quand il est passé. Bonjour Philippe, moi c'était la marelle, les billes, le renard qui passe. Et alors il y avait Gosse. Chaîne, gosse, auteur, je connais pas. Vous pouvez nous expliquer certains jeux. Ouais, ça serait sympa parce que voilà. Bonjour les amis, suivant les parcs communaux pour jouer au foot. Bien à vous, bise, nous dit Tony. Et alors, allez, encore un pour la route. Bonjour Philippe, bon anniversaire celui qui le fête. Moi, je jouais à l'élastique, à la marelle, à la corde à sauter et à d'autres jeux. C'était la bonne époque. Merci, belle journée, bisous. Bon, ben, vous voulez réagir, c'est à la page Facebook Radio Bonheur Belgique et il y aura d'autres messages dans la dernière partie de l'émission. Entre 11h et midi, on relira bien évidemment les autres messages qu'on n'a pas lus à l'instant. Quel jeu vous jouiez quand vous étiez à l'école ou même à la maison, hein. Après l'école, vous jouez à quoi? Après les devoirs, parce que aujourd'hui, quand on demande à nos enfants s'ils ont des devoirs, j'ai pas l'impression qu'ils en aient encore beaucoup. Se demander ce qu'ils font à l'école, ceci dit, c'est pas méchant. Voilà, je vais pas rentrer dans un autre débat, mais c'est vrai que nous, on rentrait, on devait faire nos devoirs si on voulait aller jouer. Par exemple, enfin moi en tous les cas, je parle pour moi, fais tes devoirs, t'iras jouer après. Et toc. Voilà, donc on était pressé de faire nos devoirs, de vraiment bien travailler. Et voilà, aujourd'hui, t'as des mauvaises notes, on te confisque ton GSM. C'est toute ma vie dans mon GSM. Eh bien nous, c'est toute notre vie, c'était de pouvoir aller jouer avec les copains et les copines à l'extérieur. Vous réagissez via la page Facebook Radio Bonheur Belgique, vous voulez réagir en direct dans l'émission 071 45 53 60. Il y a un petit message qui vient de nous arriver en privé et on va le partager parce qu'il est, vraiment très sympathique et merci de nous suivre en privé. Oh, il y a des photos, ça c'est cool. C'est vraiment très cool. Bon, malheureusement, c'est en privé, mais voilà, on jouait aussi à 1, 2, 3 soleil. Oui, bien sûr, à chat perché. Oh oui, Michel, bien évidemment. Voilà pour vos messages. Merci beaucoup pour vos messages. Brigitte également nous envoie un message. Moi, je jouais à coucou Paël. On était deux face à face, on croisait ses bras, une fille s'asseyait sur nos bras et on se promenait comme ça dans la cour de récréation. Que de bons souvenirs grâce à votre émission, ça fait 63 ans. Merci beaucoup pour vos messages privés et vos messages Facebook Radio Bonheur Belgique.
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0: Allez-y, ne vous gênez pas.

0: Tomber pour la France avec Étienne Dao pour dire de chanter dans le transistor. Et puis on se retrouve dans la deuxième heure, juste après les tops des 11h pour la suite de l'édition Juste vous et moi. On vous embarque certainement dans vos souvenirs de jeux de récréation. Et puis on vous embarquera également pour l'Equality Festival 2026 qui démarre demain vendredi 16h30 ici à Courcelles dans le zoning industriel. On fait la pause réclame et puis on chante juste derrière avec Gilbert Bécaud pour aller rejoindre 11h.
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5: Édith Piron, bonjour, c'est l'heure de s'informer sur Radio Bonheur. On visite le musée communal de Nivelles, non loin de la Collégiale, à l'angle de la rue de Bruxelles et de la rue des Canonniers. Le musée communal d'archéologie, d'art et d'histoire est installé dans l'ancien refuge des Trinitaires du prieuré d'Orival. Cette vaste demeure érigée en 1764 est aujourd'hui propriété du CPAS et aussi monument classé. Il y a également à l'intérieur un musée. On peut retrouver notamment différentes traces de l'histoire de l'église. Et puis, il y a des peintures tout à fait exceptionnelles. C'est un musée que je vous invite à découvrir. L'Office du tourisme organise régulièrement des balades. Plus d'infos sur tourisme-nivelles.be, tourisme-nivelles.be. Allez, on va au spot SPO2T. C'est un lieu culturel situé à l'avenue des Combattants à Otigny. Et justement, le 31 mai, à partir de 15h, il y aura un spectacle pour les enfants. Il s'intitule Babis. Ce sera l'occasion pour les enfants de plonger dans l'univers des profondeurs marines avec une danseuse. Et des objets, tout ce qu'il y a de plus simple, mais grâce à cela, elle fait découvrir les abysses. Vous voulez réserver, c'est pour les enfants de 2 à 5 ans. Hein. Vous allez sur le site spot.be. Je vous rappelle que Spot s'écrit avec 2T, spo2t.be. Il est situé avenue des Combattants à Otigny. Pour toute réservation, c'est préférable 010 43 57 10, 010 43 57 10 et c'est le 31 mai. S'il y a un lieu particulièrement dynamique en Brabant-Wallon et à Wavre en particulier, c'est la sucrerie située chemin de la sucrerie numéro 2. Alors ne manquez pas Talentum Wavre 2026, c'est l'événement phare dédié à la carrière et à la formation dans le Brabant-Wallon. Rendez-vous le jeudi 28 mai de 13h à 17h à la sucrerie pour rencontrer les entreprises et les organismes de formation qui recrutent près de chez vous. L'inscription est tout à fait gratuite. Je vous rappelle le jour, c'est le 28 mai de 13h à 17h à la sucrerie, chemin de la sucrerie à Wavre et évidemment, c'est gratuit. L'Oder, c'est d'abord une rivière. Elle serpente entre Serrefontaine et Marchienneau-Pont, c'est 50 km de cours d'eau. Dans le cadre de l'opération culturelle métallurgie, l'association Le Chemin d'un Village propose une exposition de photos à découvrir jusqu'au 30 mai aux anciens abattoirs à Marchienneau-Pont. On découvre l'eau de la rivière, mais aussi le chemin de fer qui l'allonge depuis le milieu du 19e siècle. Philippe Michaud, président de l'association Le Chemin d'un Village.
6: Il fut un temps où elle allait jusqu'à Vireux, et donc là, c'est toute l'histoire, comment dire, de chemin de fer, où là, elle reprenait aussi du minerai de fer, et faut savoir que la CDOJ a démarré ici dans le coin avec aussi l'usine de Tichâteau, sur l'entité de Walcourt, l'usine Saint-Éloi, et ben voilà, il y avait du bois, on a commencé les bas fourneaux, après les hauts fourneaux, et Tichâteau avec l'évolution Coquerel arrivant sur dans la vallée de la Sambre et ayant le charbon, ben, Tichâteau s'est transféré à Timarcinelle, est devenu Timarcinelle.
5: Une exposition à découvrir jusqu'au 30 mai, c'est gratuit, c'est dans les anciens abattoirs de Marchienneau-Pont. Plus d'infos sur le site Métallurgie et vous écrivez M-A-I. Édith Piron, je vous souhaite une bonne journée sur Radio Bonheur.
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5: Et on annonce que du beau hein, au niveau de la couleur du ciel, que du soleil et que de la chaleur. Et ça, c'est une belle et bonne nouvelle. Seul aujourd'hui, encore quelques nuages d'altitude, mais sans gravité. Une journée riche, car il fera sec. Riche en température, car elles vont grimper 19 à 23 degrés. Voilà qui est bien. Petite brise à la mer, par contre, hein, qui fait que les températures ne dépasseront pas les 18 ou 19 degrés. Ce soir et la nuit prochaine, peu nuageux, davantage d'éclaircies. Ça va se dégager complètement durant la nuit, un temps calme la nuit prochaine, voilà une très bonne nouvelle aussi, et des températures qui vont légèrement s'adoucir, 6 à 12 degrés, voire un peu plus même dans les grands centres urbains. Demain, le temps sera sec, souvent ensoleillé, avec quelques nuages cumuliformes l'après-midi, mais sans gravité, les températures de 23 à 27 degrés. Samedi, une journée qui va débuter sous le soleil, au fil des heures, le ciel pourrait devenir un peu plus nuageux, l'après-midi ou en soirée, risque une averse isolée avec un coup de tonnerre. Mais bon, c'est toujours qu'un petit risque. Il fera beau, chaud, avec des températures de 24 à 28 degrés. Seul le littoral sera frais. 20 degrés seulement. Pourquoi ? Toujours cette petite brise de mer. Par contre, dimanche, 24 à 28 degrés chez nous dans le centre. Toujours un risque d'une petite averse ou d'un orage localisé, mais bon, voilà, sans gravité non plus. À partir de lundi, chaud, plein soleil, des températures au-delà des 28 degrés. Mardi, plein soleil et des températures au-delà des 30 degrés. Ça se confirme encore pour mercredi. Bref, il va faire super beau. Il fera peut-être un peu plus frais mercredi avec des températures qui ne dépasseront plus les 25 degrés, mais ça restera relativement très sympa. Et sous le soleil, voilà de bonnes nouvelles.

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0: voyager avec le groupe Depeche Mode ce matin. On est en 1984 avec People Are People qui ne se souvient pas de ce titre, bien évidemment. Et si on parle de Depeche Mode, c'est pas pour rien, c'est que les Quality Festival aura bien lieu ce week-end, comme vous le savez, et que, eh bien, Depeche Mode, entre guillemets, Cover sera présent vendredi pour entamer les hostilités de ce festival, les Quality Festival 2026 à Courcelles.
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0: Oui, c'est la radio qui vous ressemble. 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

0: Yeah, les petits loulous. Eh bien voilà, Bob Marley, Iron Lion Zion dans votre transistor et vous vous battez sur le standard. C'est incroyable, j'ai jamais vu le standard autant clignoter que cette dernière heure. Bravo à Céline qui est à Lutre et qui participera au festival à Quality Festival 2026. Ah tiens, tout d'une fois le standard ne clignote plus. Bon ben voilà, mais c'était la dernière place. Hein. Céline à Lutre, félicitations. Et puis bien évidemment, si vous allez là-bas, bien évidemment que si vous avez joué, c'est pour y aller. Eh bien une fois que vous y serez, faites des photos des groupes que vous allez voir là-bas ou encore Dépêche Mode. Allez-y, ou Lady Gaga, faites des photos et partagez-les via la page Facebook Radio Bonheur Belgique, ça nous fera plaisir, bien évidemment. Allez, la suite de l'édition, on va aller jusqu'aux anniversaires, et puis on parle de vos derniers messages. Ce matin, nous parlons de vos jeux d'enfance dans la cour de récréation, notamment, ou à la maison, après les cours, vous jouez à quoi? Au jeu de la marelle, aux billes, aux pièces, ou d'autres jeux encore, allez-y, partagez-nous vos commentaires via la page Facebook Radio Bonheur Belgique, laissez-vous aller. C'est votre émotion du matin jusqu'à midi dans cette édition. 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
1: Bonjour tout le monde, aujourd'hui jeudi, nous fêtons les Constantins, le dicton, au mois de mai, pour une fois, le vent ne court pas sur les toits. Les anniversaires nous arrivent avec les 60 ans de Philippe de Jumet, Agnès de Saint-Gérard fête ses 47 ans, Philippe d'Auvelet fête ses 52 ans, Gérard de Fleurus fête ses 57 ans et Georges de Ransard lui fête ses 74 ans.
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1: Un petit coup de cœur avec ces Pet Shop Boys dans la radio Hearts, justement. Il est 11h37 et la suite de l'édition, et on prend fin tout doucement avec cette émission sur les antennes de Radio Bonheur. On parle ce matin, bien évidemment, de vos jeux d'enfance, et on se souvient, on rentre dans l'émotion et dans le plaisir de l'époque, bien évidemment, via la page Facebook, et on va regarder un petit peu vos commentaires, voir un peu ce dont vous avez partagé ce matin avec nous ici à la maison de la radio. Ça nous fait bien plaisir de vous lire, hein. Sachez-le que tous les matins, c'est un réel plaisir de vous lire. Alors, on a un jeu, j'ai un jeu que j'ai recherché, je ne trouvais plus, qui s'appelle le Giumbino. Alors, c'est quoi le Giumbino? C'est le jeu de balle va-et-vient. Vous vous souvenez de ce jeu de balle va-et-vient? Voilà, si vous avez connu ce jeu de balle. Liliane, bonjour, très belle émission et c'est de bons souvenirs. Dommage pour ces mélodies de l'époque, mais ça fait du bien aussi de replonger dans vos souvenirs. Écoutez maintenant cela. Bon, alors, j'ai pas bien compris le jeu, mais c'est pas grave. Bonjour à toutes et tous. Nous, on jouait à l'élastique, on jouait au jokari. Ah oui, au ressort. On mettait un bouton de couture à une ficelle et on faisait tourner et puis on tirait dessus. Ça faisait un yo-yo vertical. On jouait au canif. On lançait un canif et la personne en face devait mettre son pied où le canif avait atterri. Des jeux dangereux chez Christelle quand même. C'est au premier qui tombait. Bon, on était fous et inconscients quand même. C'est vrai, hein, là vous avez bien raison Christelle de signaler. Sincèrement. Alors, bonjour Philippe. Nous, on jouait dans la cour de récréation à touche-touche à l'élastique avec les filles. Touche-touche avec les filles, l'élastique. Les billes avec les garçons, les osselets. Cache-cache quand c'était possible. 50 ans derrière tout ça. Waouh, merci pour votre émission. C'est avec beaucoup, beaucoup de plaisir. On jette un petit coup d'œil aussi au message de Linda. Bonjour Philippe, merci pour cette bonne émission. Ne regardez pas le renard qui passe, regardez seulement quand il est passé. Et je le chante encore grâce à vous aujourd'hui. Clara qui nous dit le jeu de la marelle. La corde à sauter, le jeu de l'élastique, les échasses, je m'en rappelle comme si c'était hier, mais pas du tout, ça me manque d'être un enfant parfois. Et on reste de grands enfants quelque part, grâce à l'émission et grâce à vous, bien évidemment, à vos messages via la page Facebook. Nancy, coucou tout le monde, un bout de laine, une ficelle qu'on croisait avec le pouce et l'index pour former des casse-têtes, balles aux prisonniers, chat perché. On allait aussi au terri pour construire des cabanes de fortune. On faisait des rondes en chantant cueillons la rose et on tournait de plus en plus vite. L'élastique également, et les fameuses chansons, l'on tapait dans les mains, et de l'autre, Maya Maya, l'abeille, Willy, etc., etc. Beaucoup de messages ce matin. Maria qui nous dit, moi la plupart du temps je jouais au billes, quand c'était pas au billes, on jouait aux raquettes. Mais c'est loin tout ça, la belle époque, belle émission, et à tout à l'heure. Dominique, hello Philippe, tu vas bien? Moi c'était le BMX, nous faisions le tour de la cité, nous jouions au jokari, la balle avec un grand élastique. Ah oui, moi j'ai un souvenir avec ça. C'est vrai, l'élastique avait pété, parce que vous savez, l'élastique, à force d'être au soleil, à l'humidité, machin, mais il s'usait. Bon, on était inconscient, on ne savait pas. Et on tapait le plus fort, parce que c'était l'idée aussi, c'était de taper comme des malades dans cette balle, pour la faire revenir au plus vite pour celui qui devait retaper derrière nous. On jouait chacun notre tour. Et il y a des gens, ils tapaient tellement fort. Un jour, j'ai tapé une fois trop fort. La balle est foutue le camp et a atterri dans la vitre d'une maison. Dieu merci, ça n'a pas cassé. Pourtant, les vitres à l'époque, c'était pas très solide. Voilà, on jouait à la serbacane également avec des boulettes de papier. J'ai dit tout à l'heure. Avec le stylo bic, on faisait des petites boulettes, on les mâchouillait et puis on les mettait dans le stylo et on les tirait sur le tableau. Voilà, ouais, j'en oublie certainement, passé une excellente journée. Bien évidemment, Dominique, on oublie plein de jeux de notre enfance. Les osselets pour Francie qui nous a mis une photo sur la page Facebook. Des osselets en plomb, ça va faire mal quand même. Hein. Bonjour des Yvelines, bon réveil en musique. Mes jeux préférés, la marelle, la corde à sauter, les billes avec mes frères. Bonne émission et merci pour celle-ci. Coucou Philippe, moi c'était l'élastique, 1, 2, 3. Trois soleils, le renard qui passe, bonne émission, nous dit Marie-Jeanne. On a encore Rosette qui nous dit bonjour, bonne émission. Moi, c'était le renard qui passe et c'est encore loin tout ça. Bien évidemment, mais c'est proche grâce à votre radio et merci d'avoir participé. Patricia, bonjour, à l'école, on joue au billet, à l'élastique, à la corde à sauter. Chez moi, c'était au foot et au jokari, la serbacane et au cerf-volant. Oui, de tous des jeux qui aujourd'hui se perdent, peut-être le cerf-volant quand on va encore à la Côte-Belge. Bonjour Philippe, moi c'était à la marelle, la corde à sauter, le renard qui passe. Voilà. Bonjour Philippe, moi c'était la Marielle, nous dit Serge. Les billes, le renard qui passe, gros bisous, merci. On joue aussi à Renard qui passe, Ghost Chain, Ghost Auteur. Je ne connais pas ce jeu, hein, sincèrement. On plonge encore un peu plus bas. Belle émission, bonne journée. Pour ma part, je joue à la Marielle. J'y jouais beaucoup, nous dit Paola. Merci Paola. Papy Dutilleul qui nous dit bonjour. Je jouais aux billes et on jouait aux gendarmes et aux voleurs. Et on jouait aux pièces également. Oui, beaucoup, beaucoup de messages. Et puis dans les Yvelines ce matin, c'est ça? On est dans les Yvelines? Non, en Haute-Seine, on jouait à quoi? On jouait à la Marielle et aux billes, nous dit Annick. Merci beaucoup. Tony, bonjour les amis. Et moi, je joue au foot. Bien à vous. Bise. Alors encore beaucoup, beaucoup, beaucoup de messages qui nous arrivent. 1, 2, 3 soleil, la corde à sauter, bonjour, merci d'être avec nous. Marie Momens qui est avec nous et bonjour à Roger, bien évidemment. Patricia, bonjour. Mon petit-fils Foncou, Eliane, lui, aime Part Patrouille et les Simpsons. Mais là, on parle de dessins animés, on parlait de jeux, nous autres à l'école, de votre temps. La corde à sauter nous dit, la corde à sauter a beaucoup de succès, hein, Daniel. C'est vrai qu'on ne l'avait pas mis, c'est un grand classique. Hein. 11h42. Il s'agit du fameux jouet rétro appelé le tac-tac ou claqueurs en anglais. Voilà, qui faisait fureur dans les années 70. On devait mettre un essuie-vaisselle en l'entour du poignet car ça faisait très mal quand on ratait son coup. Effectivement, vous avez bien raison de le dire. Et on a une photo. Oui, que de beaux souvenirs. Oh, de belles photos de Philippe également. La jolie tasse. Voilà, et puis je regarde le jeu du tac-tac en photo encore. Merci pour vos partages. Voilà, on va clôturer sur le tac-tac en fait. Voilà, beaucoup de jeux. Vous continuez bien évidemment à partager cette page avec vos amis, vos copains. Sur Facebook, Radio Bonheur Belgique. Allez-y, ne vous gênez pas, voyez un petit peu ce que vos amis, à quoi jouaient vos amis à l'époque, voir si vous jouez au même jeu, s'il y avait d'autres centres d'intérêt à l'époque qu'on aurait peut-être oublié d'évoquer sur la page Facebook ce matin. Merci d'avoir participé à cette édition de Juste vous et moi, qui revient demain, 8h30 pour la dernière de la semaine, veille d'un long week-end. Je vous le rappelle, passez une belle journée. Nous sommes jeudi aujourd'hui à 16h, vous avez rendez-vous avec Philippe Colin, pour bien rendre. Et puis, moi, je reviens demain matin, 8h30, avec une nouvelle édition. Je vous promets, on ne sait pas encore ce qu'on va préparer. Est-ce qu'on va replonger dans les souvenirs ou est-ce qu'on va être dans l'air du temps? On ne sait pas encore. On en parle demain matin, 8h30, on fait comme ça. Merci de votre fidélité. À demain. On se quitte avec Captain Hollywood Project, More and More, pour marquer l'année 1990 et on est en 1992.

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6: Eddy Piron, bonjour, bon temps de midi, j'espère que vous allez bien, je vous souhaite un bon appétit. Un marché geek, ça vous dit? Eh bien, ça se passe à la maison villageoise de Velleray-les-Brailleux, qui est située rue Albert-Bastin à Velleray-les-Brailleux. Alors, ce sera l'occasion de retrouver une diversité d'exposants, des pros, des particuliers, des associations. Ils proposeront des cartes à collectionner, du rétro gaming, des jeux vidéo, de la pop culture. J'en passe et des meilleurs. Vous trouverez certainement votre bonheur. N'hésitez pas à venir les rencontrer. C'est au profit de différents refuges animaliers de la région. La maison villageoise de Velleray-les-Brailleux est située rue Albert-Bastin numéro 5. Plus d'infos au 065 36 51 25, 065 36 51 25 et c'est le 25 mai, le lundi de la Pentecôte. Le marché des bouquinistes de Braine-le-Comte, c'est un chouette événement. Alors avis aux amoureux des livres et aux curieux, on vous invite à ce marché des bouquinistes à Braine-le-Comte, un événement convivial et accessible à tout le monde. Venez flâner entre les stands, dénicher des trésors littéraires, redonner vie à des livres d'occasion et partager votre passion de la lecture. Il y aura tout, hein, des romans, des BD, des ouvrages anciens, des incunables. Ça se passe à la salle de la Tourette, rue des Viviers à Braine-le-Comte, le 31 mai de 9h à 16h30. L'entrée est tout à fait gratuite. Vous voulez davantage de renseignements, vous n'hésitez pas à téléphoner au 0494 07 77 56 0494 07 77 56. Le Game, c'est un endroit situé à la chaussée de Louvain à Wavre et on vous propose des activités intéressantes, notamment un Space Game 3.0. Alors, le principe, c'est d'essayer de résoudre un meurtre. Un riche hôtelier retrouvé mort en plein jour, tué dans son propre hôtel. Qui a ce meurtre brutal sur la conscience? Pourquoi et comment est-ce arrivé? Vous entrez dans un monde virtuel pour trouver des indices, résoudre des énigmes épicées et résoudre le mystère. Alors, si cet Escape Game 3.0 vous intéresse, eh bien, vous n'hésitez pas à vous inscrire au 0489 55 27 23. 0489 55 27 23. C'est une activité qui se déroule toute l'année. Vous voulez plus d'infos, vous allez sur le site le-game.be. le-game.be. La saison se termine tout doucement pour le centre Marius Taquet situé place Charles de Gaulle à Moucron avec le 29 mai. Eh bien, l'harmonie démocratique de Moucron et le groupe In Your Hands. In Your Hands, c'est un groupe de cover pop rock originaire de Dottigny. Et l'harmonie démocratique de Moucron uniront leurs voix pour un concert inédit, un concert qui cassera les codes et repoussera les frontières traditionnelles de la musique d'harmonie. En clair, ce sera un mélange de guitare et de trombone, pourquoi pas. Je vous rappelle, c'est le 29 mai à partir de 20h au centre Marius Taquet à Moucron. Amusez-vous à l'écoute de votre radio préférée. Bon après-midi.
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6: Édith Piron, bonjour. L'odeur, c'est d'abord une rivière. Elle serpente entre Serrefontaine et Marchienneau-Pont, ces 50 km de cours d'eau. Dans le cadre de l'opération culturelle métallurgie, l'association Le Chemin d'un Village propose une exposition de photos à découvrir jusqu'au 30 mai aux anciens abattoirs à Marchienneau-Pont. On découvre l'eau de la rivière, mais aussi le chemin de fer qui l'allonge depuis le milieu du 19e siècle. Philippe Michaud, président de l'association Le Chemin d'un Village.
7: Il fut un temps où elle allait jusqu'à Vireux. Et donc là, c'est toute l'histoire, de chemin de fer, où là, elle reprenait aussi du minerai de fer. Et il faut savoir que la CDOJ a démarré ici dans le coin avec aussi l'usine de Tichâteau, sur l'entité de Walcourt, l'usine Saint-Éloi. Et voilà, il y avait du bois, on a commencé les bas fourneaux, après les hauts fourneaux, et Tigeau-Château avec l'évolution Coquerel arrivant sur dans la vallée de la Sambre et ayant le charbon, Tichâteau s'est transféré à Timarsinel, est devenu Timarsinel.
6: Une exposition à découvrir jusqu'au 30 mai. C'est gratuit, c'est dans les anciens abattoirs de Marchienneau-Pont. Plus d'infos sur le site Métallurgie et vous écrivez M-A-I. Un superbe parc, c'est le parc communal de Jurbise. Et justement, le 14 juin, il y aura le semi-marathon de Jurbise, un semi-marathon de 21 km, des joggings de 5 et 10 km. Il y aura aussi une course pour les enfants. Vous voulez plus d'infos et vous inscrire, vous n'hésitez pas à prendre contact avec le service des sports de l'administration communale de Jurbise. 065 37 74 63 065 37 74 63. Et je vous rappelle que ça se passe le 14 juin. Les journées européennes de l'archéologie, c'est passionnant, c'est du 12 au 14 juin, ça se passe un petit peu partout en Europe et ce sera l'occasion, pourquoi pas, de visiter le musée gallo-romain de Woudrey, près de Binche. Le musée gallo-romain qui est situé, vous l'aurez deviné, chaussée romaine numéro 14 à Woudrey. Vous aurez l'occasion de découvrir ce musée, de participer à toute une série d'activités. Il sera même possible de déguster de la cervoise, du Vodgoriacum et de l'hydromel. Vous voulez plus d'infos, vous appelez au 064 33 95 50, 064 33 95 50. Un championnat d'improvisation théâtrale, eh bien, il y en aura un le 23 mai au Centre culturel de Perouë, situé Grand Place. C'est donc le 23 mai. Attention, les deux équipes qui s'affrontent ont des noms un peu spéciaux. Il s'agit des poussins masqués et des croutons. Alors, pour cette saison du championnat d'improvisation belge amateur, 8 équipes plus talentueuses les unes que les autres et venues des quatre coins de Bruxelles et de Namur reviennent dans le but de vous divertir le temps d'un spectacle jamais vu. À coups de personnages atypiques et d'histoires folles, les équipes tenteront d'accéder à la grande finale de la saison. C'est donc le 23 mai au Centre culturel de Perouë, situé Grand Place numéro 32. Je vous souhaite une bonne après-midi.
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1: Bonjour tout le monde, aujourd'hui jeudi, nous fêtons les Constantins, le dicton, au mois de mai, pour une fois, le vent ne court pas sur les toits. Les anniversaires nous arrivent avec les 60 ans de Philippe de Jumet, Agnès de Saint-Gérard fête ses 47 ans, Philippe d'Auvelet fête ses 52 ans, Gérard de Fleurus fête ses 57 ans et Georges de Ransard lui fête ses 74 ans.
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5: Eddy Perron, bonjour, c'est l'heure de s'informer sur Radio Bonheur. On file à la bibliothèque communale de Stripy-Brakni avec un spectacle proposé par Lison. C'est une animatrice au sein de cette bibliothèque et elle propose régulièrement ses petites histoires. Le 27 mai à 15h, on pourra découvrir à la bibliothèque communale de Stripy-Brakni, eh bien, un conte. Baptiste doit dormir maintenant, il est tard. C'est l'histoire de Baptiste qui a peur du noir, mais il va pouvoir se rassurer grâce à son doudou. Je ne vous en dis pas plus. C'est donc, je vous le rappelle, le 27 mai. Vous voulez réserver 064 675 561 064 675 561. L'école du 12 à Marcinelle a maintenant un comité de parents et il est bien décidé à organiser des activités. Ainsi, le 22 mai, il organise sa première fête du printemps. Sabine est présidente et nous explique un petit peu comment ça va se passer.
6: Eh ben donc le marchand de fleurs va venir déposer les plantes. Nous, on sera là en tant que comité pour accueillir les parents. On va préparer toutes les commandes. Et si vous n'avez pas eu la chance de commander, il y aura possibilité d'acheter ce jour-là des plantes encore.
5: Qu'est-ce que vous faites concrètement avec l'argent, si tant est que vous récoltez de l'argent, qu'est-ce que vous faites avec cet argent?
6: Oui, alors c'est pas facile de récolter de l'argent, mais on fait comme on peut. Et alors cette année, notre projet, c'est de faire venir Osvaldo, qui est un glacier de Marcinelle. Il va venir avec sa camionnette, ce qui est assez sympathique pour les enfants. La grille sera ouverte et ils pourront tous choisir une glace. Et le comité payera une glace à chaque enfant, qui est d'une 230 d'élèves ici. Donc ça sera déjà pas mal comme première année en tant que comité dans cette école.
5: Pour rappel, cette école est située au 545 de l'avenue Masco à Marcinelle. On vous propose une petite balade pique-nique à la découverte de la région des collines. Au départ de la bergerie des collines, vous pourrez découvrir cette belle région en parcourant un des trois circuits de marche au départ de la bergerie. Il y a des marches de 3 km. De 9 et de 15 km, il y aura un petit pique-nique avec des spécialités de la bergerie qui est située chaussée Brunehaut à Eux de Guien. Il faut réserver, hein. Je vous donne le numéro de GSM et vous appelez de notre part. 0472-345-804, 0472-345-804. Et je vous rappelle que ça se passe le 24 mai. Les frères Grimm seront à l'honneur au Livre Ouvert, situé passage de la Bourse à Charleroi, le 29 mai. Les frères Grimm, ce sont des contes grisants, c'est un spectacle de contes par Celle de Vos. Les contes des frères Grimm, ce sont souvent des contes traditionnels pour les adultes et toute la famille. Ce spectacle contient des contes moins connus et termine avec quelques notes de chansons. C'est donc le 29 mai, à partir de 20h, au Livre Ouvert, situé au passage de la Bourse à Charleroi. Merci de nous avoir écoutés. À tout à l'heure.
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5: Eddy Perron, l'heure de s'informer sur Radio Bonheur. Le Centre d'Action Laïque accueille le 31 mai prochain la Fête Laïque de la Jeunesse. Alors c'est l'occasion pour les jeunes de débattre d'un certain nombre de sujets, de s'amuser aussi. Les sujets abordés, liberté, égalité, solidarité, respect. Il y aura des ateliers ludiques, des débats, de la création, etc. Plein de choses à découvrir. Ce sera donc le 31 mai à la rue de France à Charleroi. Vous voulez plus d'infos, vous allez sur le site Centre d'Action Laïque de Charleroi. Allez, on va faire un petit tour du côté Tournai avec la Maison de la Culture de Tournai qui propose tout au long de l'année des ateliers artistiques. De nombreuses disciplines sont explorées, la musique, la danse, le théâtre, la photo, les arts plastiques. Ça forme un joli patchwork qu'on pourra découvrir à partir du 29 mai et ce jusqu'au 13 juin. Ce sera tout à fait gratuit. La Maison de la Culture de Tournai est située au boulevard des Frères Rimbaud à Tournai. Vous voulez plus d'infos, vous allez sur le site maisonculturetournai.com, maisonculturetournai.com. Ça balance pas mal, c'est un spectacle à découvrir au Delta à Namur, situé rue Golenvaux. C'est un hommage à France Gall et Michel Berger. Ça balance pas mal, c'est un hommage à ces deux grands artistes. Au total, 10 artistes en scène et notamment deux chanteurs principaux, Céline et Michael, qui chantent comme France Gall et Michel Berger. C'est tout à fait bluffant. C'est donc au Delta le 29 mai à l'avenue Golenvaux à Namur. Des journées portes ouvertes chez les pompiers, c'est les 30 et 31 mai sur la zone Val de Sambre, située rue de la Vacherie à Sambreville. Il y aura de tout, hein, de nombreux stands, des démonstrations, des extinctions de feux de gaz et de friteuses. On pourra aussi assister à des désincarcérations. Il y aura un bac de plongée, un stand de plongeurs et évidemment on pourra se restaurer et causer avec les pompiers de la zone Val de Sambre. C'est les 30 et 31 mai et c'est gratuit. Je vous souhaite de bons moments sur Radio Bonheur.
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1: 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Les anniversaires nous arrivent avec les 60 ans de Philippe de Jumet, Agnès de Saint-Gérard fête ses 47 ans, Philippe d'Auvelet fête ses 52 ans, Gérard de Fleurus fête ses 57 ans et Georges de Ransard lui fête ses 74 ans.
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4: Edith Piron, bonjour, bienvenue sur Radio Bonheur. Allez, on va du côté de Hatte, notamment à Hirschonwe, le castel d'Hirschonwe, c'est un château fort, et le 24 mai, eh bien, il y aura une journée dédiée au Moyen-Âge. Ça se passera à la Brasserie des Légendes, installée au pied du château de Hirschonwe. C'est donc le 24 mai, la Brasserie des Légendes ouvre les portes de son château médiéval pour une journée hors du temps, à l'occasion de ce qu'elle appelle les Bouffonneries 2026. Un événement incontournable où petits et grands sont invités à plonger dans l'ambiance festive et immersive du Moyen-Âge. Entrée et activité gratuite, ça démarre sur le coup de 10h30 et ça devrait se terminer sur le coup de 19h. C'est donc au castel d'Hirschonwe le 24 mai et c'est tout à fait gratuit. Le darts, c'est le jeu de fléchettes. Il y aura un tournoi le mardi 9 juin à 18h30 au Odds à Gosselies. C'est pour les amateurs, c'est pour les professionnels. On s'amuse, il y a une chouette ambiance, il y a même des prix à gagner. Alors, vous voulez participer à cet événement? Eh bien, pas de problème. Rendez-vous le 9 juin à 18h30 au Odds de Gosselies, avenue des États-Unis à Gosselies. Allez, un rendez-vous gratuit si vous aimez la fantasy. Il y aura une convention fantasy et jeu de rôle le 23 mai au 38 Carrefour Culturel. C'est un endroit bien connu de Genappe. Il est situé rue de Bruxelles numéro 38. C'est un événement tout à fait gratuit à partir de 18 ans. Alors, un groupe de jeunes vous invite à plonger au cœur d'un univers médiéval fantastique lors d'une rencontre dédiée au jeu de rôle et à l'héroïque fantasy qui se déroulera donc au 38. Vous voulez plus d'infos, eh bien vous n'hésitez pas à téléphoner au 067 77 16 27 067 77 16 27, c'est le 23 mai à partir de 9h et c'est gratuit. Le 1815 Museum propose les 30 et 31 mai des reconstitutions historiques. C'est l'occasion de plonger au cœur de l'histoire lors de ces iconiques journées de reconstitutions historiques entre immersion, rencontre, animation et bataille. Préparez-vous à vivre un week-end hors du temps. Si vous aimez ça, eh bien rendez-vous les 30 et 31 mai au 1815 Museum, rue Pompirot, numéro 13 à Ligny. Pour plus d'infos, 071 81 83 13. Amusez-vous à l'écoute de votre radio préférée. Bon après-midi.
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1: 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Les anniversaires nous arrivent avec les 60 ans de Philippe de Jumet, Agnès de Saint-Gérard fête ses 47 ans, Philippe d'Auvelet fête ses 52 ans, Gérard de Fleurus fête ses 57 ans et Georges de Ransard lui fête ses 74 ans.
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2: Il est 17h.
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5: Élie Piron, bonsoir. Allez, on file dans la région de Chimay, plus particulièrement au village de Bellièvre, avec le dimanche 7 juin, une marche adepte se profite de l'ASBL La Clairière, une ASBL qui s'occupe de sans-abrisme. Il y aura des parcours de 5, 10, 15 et 20 kilomètres. L'adresse, eh bien, c'est l'église de Bellièvre, rue principale à Bellièvre. Il y aura possibilité de se restaurer. Hein. Vous voulez davantage de renseignements, vous appelez au 0472 03 13 40 0472 03 13 40, et c'est le 7 juin. L'Intramuros est une association de Nivelles située rue de Namur, et chaque mois les équipes populaires et l'Intramuros vous invitent à une soirée pas comme les autres. Ça joue, ça discute, au programme des jeux de société, des rencontres et des discussions autour d'un thème différent à chaque édition. Ça se passe régulièrement, au moins une fois par mois. Je vous rappelle que l'Intramuros se trouve rue de Namur à Nivelles. Vous voulez participer à cette soirée, eh bien sachez que c'est le 27 mai. Nous sommes avec Laurence Grégoire, la directrice de l'atelier 642 situé à Marcinelle, à la rue des Lestiennes, et elle propose ce qu'on appelle des séances de flamenco, plus exactement des tables à hôtes de flamenco, finalement dans une petite salle. C'est très intimiste, ces spectacles?
6: Oui, c'est très intimiste. Alors le principe, c'est qu'on soit dans un espace effectivement restreint où le public est très très proche des protagonistes, très très proche des artistes, et comme c'est une danse qui vibre énormément, mais en fait on a vraiment le plancher qui tremble de par leurs prestations, et il y a cette proximité qui fait qu'on a vraiment aussi la connexion avec l'intensité de leur regard, avec la sueur, avec l'intensité du mouvement, et donc c'est particulièrement impressionnant. Alors oui, on est dans un petit lieu, mais on est quand même une petite centaine autour d'eux. Et voilà, un peu serré, il y a un petit bar, c'est très cosy, c'est parfois même un côté kitsch un peu dans la décoration, mais ça fait tout le charme du lieu, avec tous ces petits éclairages, ces petites loupiottes. Et
5: puis vous avez des artistes étrangers qui viennent volontiers se perdre à la rue des Lestiennes à Marcinelle.
6: Effectivement, donc c'est une chance, mais un petit miracle, mais rien. Un petit miracle n'arrive jamais seul, dit-on, et donc avec l'énergie que nous déployons, bien voilà, on parvient à mettre ces concerts en place, et les artistes reviennent vraiment volontiers, ou on en découvre d'autres, ou alors ils décident de travailler avec un autre ensemble, et donc moi je découvre encore un tas d'artistes que je n'ai jamais vus, mais qui sont enchantés de passer par ici, et qui d'ailleurs font souvent la fin de nuit ou la fin de soirée tardivement pour nous accompagner.
5: Il découvre cette spécialité typiquement carolo. Vous voulez davantage de renseignements, parce qu'il y a des cours aussi, hein, plein de trucs. Hein. Vous allez sur le site atelier642.com, atelier642.com. Vous aimez bien les journées comptées, et bien sachez qu'il y aura une belle balade comptée le 31 mai. C'est à Mont-Saint-Guibert avec deux conteuses, Christine et Chantal. Elles sont pleines de peps. Elles vont vous proposer une balade de 2 heures un petit peu partout dans les environs de Mont-Saint-Guibert. C'est au départ de l'église Sainte-Gertrude, rue de la Montagne à Mont-Saint-Guibert. Pour toute réservation, 010 65 35 23, 010 65 35 23, et c'est le 31 mai à partir de 15h.
7: Élie Piron, je vous souhaite une bonne soirée.

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1: 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Les anniversaires nous arrivent avec les 60 ans de Philippe de Jumet, Agnès de Saint-Gérard fête ses 47 ans, Philippe d'Auvelet fête ses 52 ans, Gérard de Fleurus fête ses 57 ans et Georges de Ransard lui fête ses 74 ans.
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2: Il est 19h.
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5: Eddy Piron, j'espère que vous allez bien. Bienvenue sur Radio Bonheur, c'est l'heure de s'informer. On visite le musée communal de Nivelles, non loin de la Collégiale, à l'angle de la rue de Bruxelles et de la rue des Canonniers. Le musée communal d'archéologie, d'art et d'histoire est installé dans l'ancien refuge des Trinitaires du prieuré d'Orival. Cette vaste demeure érigée en 1764 est aujourd'hui propriété du CPAS et aussi monument classé. Il y a également à l'intérieur un musée, on peut retrouver notamment différentes traces de l'histoire de l'église et puis il y a des peintures tout à fait exceptionnelles. C'est un musée que je vous invite à découvrir. L'Office du tourisme organise régulièrement des balades. Plus d'infos sur tourisme-nivelles.be, tourisme-nivelles.be.
6: Une châtelaine dans les tranchées, c'est une initiative intéressante qui est proposée par les Amis de la Nature de Bassec. En fait, c'est une conférence autour du livre « Une châtelaine dans les tranchées », un livre que l'on doit notamment à Florence Moreau, un livre qui est publié aux éditions Racine, qui raconte l'histoire d'une femme qui, pendant la Première Guerre mondiale, s'engage en tant qu'infirmière pour soutenir les soldats et vivre les réalités de la guerre. Je vous rappelle, c'est le 22 mai à partir de 19h au foyer culturel de Belœil, rue Joseph Wauters à Quevaucamp. Il faut réserver, je vous donne le numéro de téléphone, 069 56 12 94, 069 56 12 94. Allez, on file à Waterloo pour un festival de bande dessinée. C'est les 22, 23 et 24. Le Waterloo Bay des festivals est un rendez-vous incontournable dédié au 9e art et c'est dans le cœur de Waterloo. Pendant 3 jours, auteurs passionnés et curieux s'y retrouvent pour célébrer la bande dessinée sous toutes ses formes. Ça se passe aux Écuries, chaussée de Bruxelles à Waterloo. Vous voulez plus d'infos, vous allez sur le site waterloobd.be. waterloobd.be et je vous rappelle, c'est du 22 au 24 mai. Que ferez-vous le samedi 6 juin à 18h30? Eh bien, vous serez bien sûr à Brugelette, à l'école Saint-Louis, qui est située rue Maurice Lelanc à Brugelette. Alors là, se déroulera une épreuve intitulée les trios de Saint-Louis. C'est 10 km ensemble, c'est 3 fois rien. C'est une course en trio sur 3 tours de 3 km 300. Un premier tour tout seul, le deuxième tour à deux, le troisième tour à trois. C'est la seule course où tu commences seul et où tu finis en équipe. C'est ce qu'on nous fait savoir sur la petite affiche. Alors, vous voulez plus d'infos? Eh bien, vous allez sur le site de l'école, vous envoyez un mail à jogging@saintlouisbrugelette.be, jogging@saintlouisbrugelette.be. Radio Bonheur, je vous souhaite une bonne soirée.

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1: 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Les anniversaires nous arrivent avec les 60 ans de Philippe de Jumet, Agnès de Saint-Gérard fête ses 47 ans, Philippe d'Auvelet fête ses 52 ans, Gérard de Fleurus fête ses 57 ans et Georges de Ransard lui fête ses 74 ans.
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3: il est 20h.
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6: Eddy Piron, bonjour. L'info de votre région, c'est sur Radio Bonheur. Les 13 et 14 juin, on découvre du patrimoine et du théâtre. Le temps d'un week-end, la Villa Teresa devient une véritable scène à ciel ouvert et invite petits et grands à vivre le patrimoine autrement. Entre charme du lieu et magie du théâtre, le patrimoine se met en spectacle pour deux jours de rire, d'émotion et d'imaginaire. Il y aura notamment un spectacle proposé par la compagnie du Tarmac, basé sur les personnages Ernest et Célestine. Et puis il y aura aussi un spectacle dédié au comte. Ce sera donc à la Villa Teresa, rue Henri Leroy numéro 13 à Soigny. Évidemment, il faut réserver sa place. 067 34 73 76 067 34 73 76. Une marche adepte d'orientation et une marche fléchée, eh bien c'est ce qu'on vous propose le 7 juin à Bazec, un petit village installé tout près de Tournai. Ce sera le dimanche 7 juin de 8h à 18h. Ce sera l'occasion pour vous d'explorer, de découvrir, de randonner à travers Bazec. C'est proposé par les Amis de la Nature de Bazec. Pour tout renseignement et réservation, 069 56 12 94, 069 56 12 94. Et je vous rappelle, c'est le 7 juin. Manger dans un wagon restaurant, c'est le pied et c'est ce que vous propose le 7 juin le musée du chemin de fer à vapeur des Trois-Vallées. Les explications de Kimo Goffard, chargé des relations publiques.
7: C'est ça, c'est un train-restaurant où là vous dînez, donc un menu 3 services à bord d'un train-restaurant, et alors vous prenez même le dessert quand la locomotive est en marche. Après, vous voyagez pendant 40 minutes, vous arrivez dans notre musée, et là vous visitez notre magnifique musée, et après vous revenez.
6: Vous voulez plus d'infos, vous n'hésitez pas à téléphoner au 060 31 24 40, 060 31 24 40. Le syndicat d'initiative de Bouffieu est particulièrement dynamique. Il propose le 30 mai une initiation à la pêche en partenariat avec la société de pêche locale, la Buffalonienne. Ce sera une journée bien remplie. Les explications de Hendrika, secrétaire du syndicat d'initiative.
8: Le matin, découverte de la rivière et de tous les petits insectes et les petites bébêtes qu'on peut y trouver. Et l'après-midi, autour de l'étang, une initiation à la pêche.
6: Quel étang ?
8: L'étang de Bouffieu, le long de la chaussée qui est de Bouffieu vers Acco. Hein, donc il y a un étang qui est là et ce sera là.
6: C'est en partenariat avec la maison wallonne de la pêche, je crois.
8: Exactement, la Buffalonienne est en partenariat avec la maison wallonne de la pêche qui vient avec des moniteurs et du matériel pour que les enfants n'aient besoin de rien prévoir.
6: Vous voulez vous inscrire pour le repas ? Eh bien vous appelez au 071 38 19 27 071 38 19 27. Merci de nous avoir écoutés. À tout à l'heure.
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1: Bonjour tout le monde, aujourd'hui jeudi, nous fêtons les Constantins, le dicton, au mois de mai, pour une fois, le vent ne court pas sur les toits. Les anniversaires nous arrivent avec les 60 ans de Philippe de Jumet, Agnès de Saint-Gérard fête ses 47 ans, Philippe d'Auvelet fête ses 52 ans, Gérard de Fleurus fête ses 57 ans et Georges de Ransard lui fête ses 74 ans.
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